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Donc à demain à partir de, disons, 17h. 17h ou 18h, je ne sais plus exactement, sur RQB 103.9 MHz. Voilà, salut. Je vous dis donc salut. Au regret. Ciao.

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Vous êtes à l'écoute de la chanson française sur la cassette numéro 636 face A, enregistrée le 6 novembre 93 par Marcel. Il propose la valse du troisième âge par Jean-Désiré Bailly, son orchestre, ses chanteurs.

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0: Vous êtes à l'écoute de la chanson française sur la cassette numéro 636 face A, enregistrée le 6 novembre 93 par Marcel. Il propose la valse du troisième âge par Jean-Désiré Bailly, son orchestre, ses chanteurs.
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Donc c'était 81. Et donc c'est parti de là, de quelques temps après. Coup de tête, quoi. Pourquoi pas nous? Il y en a qui n'ont pas de sous qui en font, nous on n'a pas de sous, on va faire une radio. Et la preuve, on est une des seules qui existe toujours. Les autres ont tous coulé, quoi, les premières radios de Brest. Et puis, c'était plutôt une bande de rebelles, si on veut, quoi. Pas des anarchistes, mais presque.

aujourd'hui on parlera d'Andromatique. Jeune prodige, jeune, il est né en 98, il a 28 ans, de la drum and bass. Il nous vient de Belgique, comme beaucoup de producteurs. Il a proposé un album qui fait sensation, qui s'appelle The Ascension, l'année dernière, en octobre. Je vais vous passer un des titres le plus emblématique de cet album, Bleed the Same.

Alors évidemment, Andrométique, venant de Belgique, c'est une véritable sommité locale chez lui, au point qu'il était très régulièrement invité au festival Tomorrowland qui a lieu en Belgique. Après avoir rencontré un tel succès, il a innové en organisant son propre festival, festival qui était baptisé du nom d'Andromédique, et il a fait scène pleine avec 4500 entrées, ce qui est redoutable. Un autre morceau de Andromédique, cette fois-ci un remix du non moins célèbre Madouk, qui s'intitule « Our Love Will Grow ».

Alors pour les amateurs, Andromédique sera se produit le 1er novembre à Villepinte, à Paris, avec d'autres virtuoses de la drum and bass, je pense à Netscape.

l'ensemble des pays. Je pense à une date en Pologne qui a extrêmement bien marché. Il a également fait le tour du monde. Il a accompli plusieurs dates à Las Vegas, voire en Nouvelle-Zélande. Donc, il faut le considérer comme le fait majeur actuel de la drum and bass. Alors, drum and bass, je ne sais pas si le mot est véritablement tout à fait adapté, tant le style a évolué depuis 30 ou 40 ans. En Angleterre, on parlerait de dubstep, voire même de dance, hein, ni plus ni moins. Faut pas avoir peur de prononcer l'imprononçable. À suivre, First to Go.

Alors, ce serait mentir que dire qu'il ne s'agit pas là de dance music. C'est pas le morceau le plus élégant, effectivement, de l'artiste qui nous intéresse aujourd'hui, Andromedic. Mais ça marche très très bien en Angleterre. D'ailleurs, les Anglais ont un autre nom pour qualifier ce type de drum and bass. Ils appellent ça la liquid funk. C'est une drum and bass très moderne avec. Avec toujours un rythmique ternaire, hein, c'est ce qui qualifie la drum and bass, mais des envolées dance telles qu'on vient de les entendre. Je vais vous passer un morceau de Ned Sky, qui est un des grands noms aussi de la drum and bass, qui vient de sortir un morceau. Alors Ned Sky, je vous en parle puisqu'il il remixe régulièrement des morceaux d'Andromedic. Il vient de sortir un morceau qui est vraiment très très honorable, bien plus que celui que je viens de vous passer, où là véritablement on est dans du liquid funk, de la drum and bass un peu old school, mais avec une grande élégance.

pardon d'avoir trahi la programmation de ce matin. Il ne s'agit pas du tout d'Andromédique. Alors, pas du tout. C'est du High Contrast qui, pour moi, reste le pape de la drum and bass. Et c'est son dernier morceau. Je n'ai pas pu résister à l'envie de vous le passer. Je reprends la main sur Andromédique et vous passe Hold Me in Heaven.

Bon, après cette session drum and bass liquid funk au choix, bon, je dois avouer un peu dance quand même, hein, du moins si on se situe du point de vue des Anglais et des Belges. Rendez-vous la semaine prochaine, lundi matin, 7h30, avec un autre artiste que je vais explorer plus en profondeur. Je pense que ce sera Sub Focus, un artiste anglais qui exerce depuis plus de 25 ans ses talents en drum and bass, quelqu'un avec beaucoup de recul et qui malheureusement, à l'image des nouvelles productions, fait des morceaux qui durent 2 minutes 30 à 3 minutes, c'est assez frustrant. Mais il en faut pour tous les publics et le jeune public aujourd'hui n'accepte que des formats très courts. Je vous salue tous et vous donne rendez-vous la semaine prochaine sans faute sur 103.8 Fréquence Mutine.

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Salut à tous et salut à toutes, bienvenue dans Two Beatles or Not To Be, une émission sur les Beatles, mais sans les Beatles. On est ensemble pour écouter les Beatles autrement en explorant l'univers étendu des quatre fantastiques de Liverpool.

Doc Robert ici aux manettes, je suis très heureux de vous retrouver pour ce nouveau numéro. Douceur et simplicité, ce sont les deux mots d'ordre avec lesquels on va commencer. C'est ici une reprise d'une composition Lennon-McCartney, mais qui est peu connue, je vous explique ça après.

Goodbye, au revoir. Mais non, non, ne partez pas déjà, ça ne fait que commencer. Nous entendions ici la musicienne sud-coréenne Kim Hyo-rin qui reprend en décembre 2025 avec une grande maîtrise de la voix et de la guitare, une petite perle cachée dans le catalogue des compos Lennon-McCartney qui n'a jamais été publié par les Beatles. C'est en fait un morceau écrit spécialement pour la chanteuse britannique Mary Hopkin en 1969. Vous êtes bien dans To Beatles or Not To Be, je vous rappelle le principe de l'émission, redécouvrir les Beatles sans rien écouter ou presque de leur discographie officielle. L'histoire veut que le morceau Goodbye dont on vient de parler ait été écrit en 10 minutes par Paul McCartney. La chanson suivante aussi aurait vu le jour de manière très spontanée. Alors qu'il doit fournir un nouveau titre pour l'album Rubber Soul en 1965, John Lennon s'acharne pendant 5 heures sans résultat avant de finalement abandonner et de s'allonger. Et c'est justement à ce moment précis de résignation que le morceau lui est révélé d'un coup. John le baptise Nowhere Man. On en écoute la reprise qu'en propose Big Savoy and the Deep Manco, groupe allemand des années 80-90 assez obscur, mais qui a une lumineuse idée d'arrangement, une sorte de punk agrémenté de cuivre et d'accordéon.

0: Nowhere Man, l'une des premières chansons de John Lennon, a parlé d'autre chose qu'une histoire d'amour. D'un homme de nulle part qui ne sait pas où il va. N'est-il pas un peu comme toi et moi ? Le Beatle commence à produire des textes introspectifs dans l'album précédent, Help, avec le morceau éponyme. Quand j'étais plus jeune, je n'avais jamais besoin d'aide de quiconque. Mais ces jours ont passé et je n'ai plus autant confiance en moi. Aide-moi si tu peux, je suis déprimé, j'apprécie vraiment quand tu es là. Aide-moi à toucher terre à nouveau. Peux-tu m'aider, je t'en prie ? Il y a une version de Help qui me touche particulièrement parce qu'elle incarne de manière assez incroyable cet appel à l'aide désespéré, doublé de la frustration de ne plus être autonome, celle de Tina Turner. La chanteuse américaine reprend le morceau sur son mythique album Private Dancer, le joue sur scène en tournée ensuite, et c'est précisément une interprétation live que l'on va écouter. On est à la radio, donc on ne pourra que l'écouter, mais je vous enjoins vraiment, s'il vous plaît, faites-le, à regarder la vidéo de cette performance. Je la trouve stupéfiante. Tina Turner, bout d'une énergie folle, est à la fois pleine d'une rage contenue et d'une détresse profonde, prête à exploser et à s'effondrer, écume d'avoir perdu son indépendance et implore que quelqu'un vienne la secourir. S'il était besoin de se rappeler à quel point Tina Turner, paix à son âme, était une bête de scène, en voilà la preuve. Cette performance me bouleverse à chaque visionnage. Pour vivre l'expérience, il vous suffit de chercher sur internet Tina Turner Help Live 1985. Il y a aussi une version 1984, mais c'est bien celle de 1985 dont je vous parle. Et si jamais vous êtes du genre à être émoustillé par les grands messieurs bodybuildés, aux muscles huilés, aux débardeurs plus qu'étroits, aux cheveux longs et aux mouvements lascifs et sensuels, eh bien à l'apparition du saxophoniste, vous serez servi. Tout de suite, Help par Tina Turner.
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Au début de l'émission, je vous parlais de chansons de Paul McCartney et John Lennon, écrites et enregistrées rapidement, spontanément. Il y en a au contraire qui mettent très longtemps à voir le jour. On va en voir deux exemples avec nos deux autres Beatles. Tout d'abord, la toute première composition de Ringo Starr. Elle s'appelle « Don't Pass Me By ». Elle met 6 ans à être finalisée et sort sur le 10e album des Beatles. Et c'est l'occasion de vous présenter une personnalité liée à l'histoire des Fab Four qui joue sur ce morceau en particulier et lui donne toute sa couleur, mais qui a aussi travaillé pour le groupe avec une autre casquette. Prenons le temps de faire un détour vers l'histoire de Jack Fallon. Et pour cela, il faut partir loin, temporellement et géographiquement. Patrick Fallon, que tout le monde appelle Jack, allez savoir pourquoi, mais on va faire pareil, naît en 1915 à 5000 km de l'Angleterre, dans l'Ontario, au Canada. Son grand-père irlandais y a immigré pour échapper à la famine des années 1840. Jack aurait pu, logiquement, devenir fermier, mais il se trouve que ses parents ont la fibre musicale et qu'ils s'attachent à ce que chacun de leurs 5 enfants apprenne un instrument. Jack choisit le violon, plus précisément le fiddle, comme on dit en anglais, c'est-à-dire le violon de musique folk ou trad. Après avoir appris à l'oreille, le garçon commence à suivre des leçons à partir de 7 ans, puis devient le leader du groupe composé de toute la fratrie, le Fallon Brothers Band, qui anime les fêtes de village des environs. Mine de rien, les Fallon rencontrent leur petit succès, voyagent, et de fil en aiguille, Jack est repéré, quitte la bande familiale et rejoint un autre ensemble. À 20 ans, en 1935, le jeune homme commence alors sa véritable carrière de musicien professionnel, mais pas au violon puisqu'on lui a demandé de se procurer une contrebasse, qu'il achète après, paraît-il, avoir vendu une charrue pour $40. Jack suit son petit bonhomme de chemin en se spécialisant dans le jazz, et c'est dans les années 40 qu'il pose les pieds au Royaume-Uni pour ne plus jamais le quitter dans le contexte de la Seconde Guerre mondiale. En 1940, Fallon est appelé dans l'aviation royale canadienne et remplit son devoir en tant que membre de son big band officiel, les Streamliners, jouant de la contrebasse pendant les concerts, et parce que c'est un instrument un poil encombrant à transporter et qu'il a décidément un don pour en apprendre de nouveau, basculant à la trompette lors des défilés. En 1944, le groupe est envoyé en Europe, puis est dissous en 1946, année lors de laquelle Jack quitte l'armée. Ce qu'il ne quitte pas, c'est la musique. Installé à Londres, Jack et sa fidèle contrebasse travaillent énormément, le trentenaire adore ça, et de manière très variée. Ils louent leurs services à divers groupes, clubs de jazz, clubs de nuit, ensembles latino, enregistrent en freelance. Tant et si bien que Fallon devient l'un des bassistes de jazz les plus en vue, respecté et demandé de Grande-Bretagne, et joue pour les plus grands noms de l'époque. Duke Ellington, qui l'embauche dans son trio d'accompagnement lors d'une tournée européenne, Stéphane Grappelli et Django Reinhardt, Sarah Vaughan, Count Basie. Fidèle à lui-même, Jack ne se contente pas du jazz et joue aussi de la variété avec Vera Lynn et Marlène Dietrich, enregistre du blues pour Big Bill Brunzi et de la country, une occasion lors de laquelle il ressort parfois son violon.

The Arkansas Traveler par Roy Guest, The Tennessee Three et Jack Fallon en 1964. En plus de ses activités de musicien, le décidément infatigable britannique d'adoption fonde au début des années 50 la Cana Variety Agency et devient alors agent et promoteur de concerts, de jazz mais pas seulement, s'adaptant avec succès aux goûts variés du public. Et un jour de février 1962, Jack Fallon, 46 ans, reçoit la visite dans son bureau de la capitale d'un jeune homme d'à peine 30 ans, bien habillé, charmant et aux manières très polissées, une compagnie bien plus agréable que la plupart des agents londoniens à qui il a affaire d'habitude. Ce monsieur s'appelle Brian Epstein. Il est originaire de l'autre bout du pays, Liverpool, vient lui parler avec passion du groupe dont il vient tout juste de devenir le manager, les Beatles. Brian Epstein est un peu déprimé, il a appris le jour même que la maison de disques Decca ne signera pas ses petits protégés, mais reste déterminé et ressort avec un contrat pour faire découvrir les quatre Liverpooliens au public du sud de l'Angleterre. Ce qui serait, semble-t-il, le premier concert des Beatles décroché par Brian Epstein, qui deviendra leur mythique manager, a lieu le 31 mars 1962 à Stroud, une petite ville du sud-ouest du pays. Il s'agit de la deuxième date du groupe dans le sud de l'Angleterre, loin de leur communauté de fans, après une prestation 4 mois plus tôt, mais celle-ci avait été organisée de manière désastreuse par un précédent agent, si bien qu'il n'y avait quasiment personne dans la salle. C'est donc en réalité grâce à Jack Fallon qu'un public britannique éloigné de Liverpool peut découvrir les Beatles pour la première fois en ce début de printemps 1962. Le groupe est un outsider, il partage l'affiche avec d'autres musiciens mieux rémunérés que lui, devant un peu plus de 450 personnes, mais ça se passe très bien. La preuve, l'un des spectateurs, le DJ local Bob Lusty, qui avait repéré le single My Bonnie, premier disque commercialisé sur lequel apparaissent les Beatles en tant qu'accompagnement de Tony Sheridan. Ce DJ donc en avait commandé 2 boîtes de 25 singles et les vend tous sur place. Jack Fallon organise d'autres concerts pour les Beatles les mois suivants, alors que le groupe signe enfin avec une maison de disques, EMI, et sort ses premiers disques justement. Et un concert notamment organisé par Jack Fallon a lieu en juin 1963, une fois que la cocotte minute de la Beatlemania commence à siffler. Ce jour-là, à Salisbury, le groupe débarque en hélicoptère devant 1700 spectateurs juste après avoir filmé une apparition à la télé. Les Beatles ne sont pas le seul petit groupe devenu grand auquel Jack Fallon donne sa chance. Le 5 octobre 1962, c'est d'ailleurs le jour de la sortie du premier single des Fab Four, ce jour-là donc un tout jeune ensemble joue son 10e concert, son premier en dehors de Londres, organisé en banlieue de la capitale par son leader en l'absence de manager, via l'agence de Jack Fallon, dans un pub devant une large audience composée de 2 personnes. Les musiciens, plus nombreux que leur public, se présentent comme les Rolling Stones. Mais revenons à nos Beatles. C'est à la fin de l'été 1962, alors qu'il vient juste de rejoindre le groupe, que Ringo Starr montre à ses collègues les prémices d'une composition qu'il vient de créer et qu'il intitule « Don't Pass Me By ». Le batteur, fan de country depuis tout jeune, a été inspiré par le morceau « Pass Me By » par Ernest Tubb and His Texas Troubadours et chanté par Linda Flanagan, sorti quelques mois auparavant.

Ringo écrit quelques bribes de sa chanson au piano, où il connaît quelques accords, mais le projet reste ensuite en gestation pendant un bon moment. Durant des années, Ringo Starr, qui chante régulièrement sur les albums du groupe, des reprises ou des créations des autres, n'arrive pas à progresser sur son propre morceau, constatant lui-même qu'il est très loin d'avoir l'aisance de ses compères pour écrire des chansons. Il faut dire que ces derniers ne se montrent pas très intéressés non plus pour lui venir en aide. Jusqu'en 1968, où on lui propose enfin d'inclure son morceau à l'album blanc en préparation. Ringo est évidemment ravi et excité d'enregistrer sa propre chanson. Don't Pass Me By est même le deuxième morceau à être travaillé pour le double album. C'est surprenant que cela arrive si tôt dans le processus, la priorité étant souvent donnée à John Lennon et Paul McCartney. Ceux-ci ont peut-être voulu choyer le batteur qui traversait une mauvaise passe au sein du groupe. Le morceau commence à être mis au point les 5 et 6 juin 1968, Ringo Starr et Paul McCartney étant les deux seuls Beatles à apparaître sur l'enregistrement, qui a une saveur country rock avec un piano, une batterie, une basse et une multitude de percussions diverses. Une troisième séance a lieu plus d'un mois plus tard, le 12 juillet, pour quasiment terminer la chanson. Une troisième séance lors de laquelle il est fait appel à un musicien extérieur pour ajouter un violon country, Monsieur Jack Fallon. Après avoir organisé des concerts pour le groupe 6 ans auparavant, le musicien vient donc contribuer à l'un de leurs disques. Pendant 3 bonnes heures et demie, Jack, qui a maintenant 52 ans, met au point une partie de violon qui arrive à partir du premier couplet.

Le violon de Jack Fallon qui semble infatigable, ne jamais vouloir s'arrêter, accompagnant quasiment toute la chanson de ses circonvolutions guillerettes. Don't Pass Me By, première composition de Ringo Starr, chansonnette simple mais à l'arrangement consistant et inventif et à l'ambiance bon enfant, paraît sur le double blanc à l'automne 1968, un peu plus de 6 ans après que son auteur ait commencé à y travailler.

Dans la suite de sa carrière, le violoniste et surtout bassiste Jack Fallon continue de jouer dans des groupes de jazz et de bluegrass, se mettant aussi à la basse électrique, et ce jusqu'à sa retraite en 1998 à 83 ans. Le musicien, connu pour son humour et sa gentillesse et qui a laissé une trace dans la scène jazz britannique, décède en 2006 à l'âge de 90 ans, après avoir publié sa biographie et vendu sa basse. En 2015, il est introduit à titre posthume au London Music Hall of Fame 100 ans après sa naissance. On vient de s'intéresser à une chanson de Ringo qui a mis beaucoup de temps à être publiée. Voici un cas similaire pour George Harrison sur une durée encore plus longue, 11 ans. Au retour de leur retraite spirituelle en Inde en 1968, les Beatles se retrouvent chez George pour faire le point sur la somme de chansons écrites pendant leur séjour en vue de leur prochain album, qui sera l'album blanc sur lequel figure Don't Pass Me By, et pour en enregistrer des démos. Parmi celles-ci figure Not Guilty par Harrison.

Not Guilty est ensuite travaillé en studio et y bat un record. C'est la première chanson des Beatles à dépasser les 100 prises. Et le pire, c'est que le groupe ne l'a jamais publié. Les Beatles commencent leur marathon le 7 août 1968. Le premier jour sont mises en boîte 46 prises de basse, batterie, guitare et piano électrique, puis le groupe s'y remet le lendemain avec 55 prises supplémentaires des mêmes instruments, à part un clavecin qui remplace le piano. Ça y est, au bout de 101 essais, on a enfin trouvé une version satisfaisante de la base du morceau. On reprend le travail le jour suivant en superposant dessus de nouvelles parties de batterie, guitare solo et basse, sachant que pour sa guitare, George demande à mettre en place tout un laborieux bazar technique pour avoir un son bien précis. Après la pause du week-end, le boulot reprend le lundi pour une dernière prise, celle du chant de Harrison, qui réclame à nouveau un dispositif spécial et complexe. Au total, 102 prises enregistrées pour Not Guilty, un nombre particulièrement élevé qui peut s'expliquer par la difficulté du morceau au niveau rythmique. Quoi qu'il en soit, au moment de finaliser l'album blanc, Not Guilty, qui a demandé tant d'heures de travail, n'est finalement pas retenu et ne sera pas réutilisé plus tard. Cette version est toutefois dévoilée dans son intégralité en 2018 sur une réédition du double album blanc.

En 1968, George Harrison voit donc sa chanson remisée dans les cartons et finit par l'oublier. Il retombe sur sa toute première démo au moment de préparer son 8e album solo à la fin des années 70. Le guitariste se dit qu'elle était quand même pas si mal cette compo et choisit de la réenregistrer en gardant les paroles mais en revoyant l'arrangement nettement moins rock et davantage jazzy avec l'arrivée d'un clavier comme instrument principal et le remplacement des guitares électriques par des acoustiques. Not Guilty est dévoilé au public sur l'album solo nommé sobrement George Harrison en 1979, 11 ans après sa conception par l'ex-Beatle.

Restons dans une ambiance jazz avec l'un des très nombreux albums de reprises jazz des Fab Four sortis au fil des ans. Barbara Cassini est italienne. Elle publie en quartet en 1998 le disque Stasera Beatles.

Le Barbara Cassini Quartet avec une reprise de If I Fell. Tiens, depuis le jazz, remontons l'arbre généalogique de la musique et divagons vers le blues. En 1961, à une époque où les Beatles sont encore balbutiants, les quatre musiciens sont engagés comme groupe d'accompagnement du guitariste et chanteur britannique Tony Sheridan par un producteur d'Allemagne de l'Ouest, alors qu'ils sont tous en résidence à Hambourg. Plusieurs morceaux sont enregistrés, dont la reprise de Take Out Some Insurance, sortie 2 ans plus tôt par le bluesman Jimmy Reed. Allez, 2 morceaux pour le prix d'un, l'original, puis la reprise.

Tony Sheridan et les Beatles. Le blues ici, et plus encore le rhythm and blues, sans parler du rock'n'roll, la musique afro-américaine et ses descendants directs a très largement influencé les Fab Four. À l'inverse, de nombreux musiciens perçus comme noirs se sont nourris du travail des Beatles, certains allant jusqu'à utiliser le terme de « Black Beatles ». On va terminer l'émission avec deux exemples. Vous souvenez-vous du Mannequin Challenge? Mais si, cette mode virale qui s'est propagée en novembre 2016 sur les réseaux sociaux, qui consistait à filmer avec une caméra mouvante un groupe de personnes qui s'étaient figées en pleine action dans des scènes du quotidien, comme des mannequins, souvent dans des poses amusantes. Étudiants, équipes de sport, personnalités et même Hillary Clinton en campagne s'y sont essayés. Et l'usage voulait alors qu'en musique de fond soit accolé le morceau Black Beatles, publié peu avant par Ray Sremmurd, duo hip-hop composé de deux frères originaires d'Atlanta. Le texte parle de vivre le style de vie d'une rockstar, mentionne John Lennon et ses fameuses lunettes, Paul McCartney, avec qui le groupe dit avoir eu une discussion émouvante lors d'une rencontre l'année précédente, et fait référence à la chanson Day Tripper. Des clins d'œil au concert sur le toit et au passage piéton des Beatles sont aussi glissés dans le clip. Quant à la musique, elle est assez psychédélique, comme ont pu l'être les Fab Four. Black Beatles connaît un très grand succès, porté par le Mannequin Challenge, atteint le sommet des charts et aujourd'hui son clip dépasse le milliard de vues. Paul McCartney lui-même se prend au jeu et poste sa participation au challenge sur Twitter le 10 novembre 2016, accompagné du message « J'adore ces Black Beatles ».

Et tout de suite, d'autres Black Beatles. En 1970, sort en Grande-Bretagne un obscur single de reggae qui comporte sur sa face A un morceau signé The Black Beatles. Les membres du groupe ne sont pas crédités, visiblement ils n'ont sorti que cette seule et unique chanson dans leur carrière, mais il semble que ce soit en réalité une formation éphémère composée du groupe The Mohawks et du musicien jamaïcain Derek Morgan, une figure de la scène reggae. Le morceau en question est une reprise de Twist and Shout, popularisé par les Beatles, renommé ici Reggae and Shout. Eh bien, comme les Fab Four concluent leur premier album avec Twist and Shout, on clôture cette émission avec Reggae and Shout. C'est la fin pour aujourd'hui. J'espère que vous aurez apprécié cet éclairage différent sur les Beatles. À bientôt dans Two Beatles or Not To Be.

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0: Bonjour à toutes et tous. Nous enregistrons cette émission à Océanopolis, à Brest, le vendredi 25 septembre 2026, à l'occasion de la 21e édition de la Nuit des chercheurs. Cette édition s'intègre dans le programme de septembre-octobre du projet européen Science Comes to Town, débattre et agir. Il s'agit d'un événement qui invite le grand public à partager au cours d'une même soirée un moment d'échange privilégié avec les chercheurs et chercheuses de toutes disciplines. En Bretagne, Océanopolis coordonne ce rendez-vous annuel de la culture scientifique depuis 2007. L'occasion de faire sortir la science des laboratoires, et c'est justement ce que propose cet événement, des expériences, des rencontres et des dispositifs pour faire vivre la science autrement. Pendant cette émission, nous allons donc découvrir plusieurs de ces propositions avec celles et ceux qui les imaginent et les font vivre. Mais pour commencer, je reçois d'abord Fabio Perruchet, médiateur scientifique et coordinateur de la Nuit des chercheurs à Océanopolis. Bonjour.
1: Bonjour Aurélie.
0: Pas trop stressé de cet événement, j'imagine que c'est ce que tu organises depuis déjà plusieurs mois.
1: Ouais, ça va faire quasiment un an que j'organise cette 21e édition et un mélange plutôt d'excitation et d'envie de voir enfin cette soirée prendre vie après autant de temps de réflexion, de travail, d'échange avec tous nos scientifiques chercheurs. Donc non, j'ai envie maintenant.
0: Comment vous l'avez construite cette 21e édition ?
1: Eh bien, on l'a construite un peu différemment des autres années. On a souhaité en fait que les chercheurs puissent en fait profiter de la soirée. Mais c'est vraiment ça, je pense, le terme profiter, prendre du plaisir encore plus. Comment ? Eh bien, à faire des dispositifs de médiation. Plus que des stands qui ont lieu toute la soirée en continu, là, en fait, on a des scientifiques qui vont faire des animations en lien avec la danse, en lien avec le débat mouvant, en lien avec un objet mystère, en lien avec de l'improvisation théâtrale. Donc, plein de formes innovantes et originales en fait de médiation pour réussir à faire une chose, en fait, à échanger sur la science et transmettre la science.
0: Donc plein de disciplines transversales comme ça, et on est aussi dans la thématique un peu art et science ce soir.
1: Totalement, en fait, on est donc sur une thématique battle de science qui est liée en fait à débattre, le grand thème donc de ce mois de Science Comes to Town, le projet donc européen dans lequel on s'intègre sur septembre-octobre. Et donc cette idée de débat, c'est du débat d'idées, certes, mais du débat en fait en lien avec des débats d'impro, des battles de théâtre, des battles de danse, des battles de science. Et c'est pas en fait la science contre la science, c'est la science, avec les autres formes d'art, du théâtre à la danse.
0: Cette année, c'est une édition un peu spéciale parce que ça se passe à Océanopolis. L'année dernière, c'était au Capucin. Pourquoi l'avoir organisé à Océanopolis cette année ?
1: Et oui, en fait, on était donc en plein projet de rénovation métamorphose. Donc, c'était plus complexe l'année dernière de l'organiser donc cette Nuit des chercheurs à Océanopolis. Et donc, ça a permis aussi de réfléchir à d'autres formats, à innover sur ce côté dispositif, et qu'on a vu, ça a plu en fait aux chercheurs. Donc, on s'est dit, bah, développe-le là, en fait, aujourd'hui en 2026, et avec plus de 11 dispositifs de médiation, donc c'est un record, et ça va permettre aussi au public, aux 2600 visiteurs, et ben de pouvoir, comme un festival, aller en fait d'une animation à une autre, d'un atelier à un autre.
0: Qu'est-ce qui est présenté ce soir aux Brestois et aux Brestoises ? Et puis je pense à tout un tas d'autres personnes qui sont peut-être venues de loin aussi pour y assister.
1: Oui, bah c'est vrai qu'on a beaucoup de personnes de Brest, mais il faut penser aussi qu'on a des personnes au-delà de la métropole, voire au-delà même de la région. Donc on a donc les coins, ces coins en fait que j'ai souhaité, coins des sens, coins des jeux, coins des manips, où on va pouvoir vraiment plus faire en fait une activité. On a notre spectateur qui devient spectateur. Il est acteur en fait de cette médiation, il va pouvoir donc essayer des activités sensorielles, peut-être même sentir des odeurs, essayer de tester des quiz sonores, voire même en fait justement toucher des objets tactiles. Dans le coin des manips, il va essayer d'expérimenter, de faire donc des manipulations scientifiques. Dans le coin des jeux, il va pouvoir tester des jeux scientifiques, parce que science et ludique, oui, c'est possible. Et en plus de ça, on a donc tous les dispositifs dont je te parlais, donc Danse ma science, où on a donc Gauthier Châle, qu'on entendra après, qui va pouvoir justement être en parallèle avec des danseurs, et un discours justement qui permet en fait d'inspirer une chorégraphie. C'est quand même beau, enfin, ce que peut faire la science et la danse.
0: Et ça, c'est des choses qui se sont montées évidemment en amont. Est-ce que toi, t'as aidé à monter ces projets-là aussi, ou alors c'est déjà des projets qui existaient et que t'allais chercher parce que j'imagine que tu dois faire une veille aussi sur tous ces projets-là.
1: Totalement. Bah par exemple, Danse ma science. Non, ce sera le deuxième créneau depuis en fait février. Donc pour celles et ceux qui auraient vu, c'était au Centre Jaurès pour Science Comes to Town, où on avait justement donc ces battles de danse. Et après, les autres idées, c'est souvent des inspirations. Je les ai pas créées de nulle part, on a donc ces fameux débats mouvants scientifiques. Un débat mouvant, c'est connu. Enfin, je veux dire, c'est une méthode comme une autre pour justement développer les échanges, développer l'esprit critique. Moi, j'ai juste voulu que ce soit scientifique cette année. C'est comme du coup le speed searching des objets mystères pour découvrir la thématique donc d'une chercheuse ou d'un chercheur. Bon, rien d'innovant, mais par contre justement le fait qu'on ait des bonbons pour justement échanger avec les chercheurs, qu'on soit déguisé, ça c'est différent parce que on en a pas encore parlé. Mais vu que le débat justement est partout, nous on a voulu un débat entre super-héros et super-vilains, et donc tous les scientifiques et tout le personnel d'Océanopolis seront déguisés sur cette thématique-là.
0: Donc j'ai quand même besoin d'expliquer aux auditeurs et auditrices que tu es effectivement déguisé un peu en pirate, j'ai l'impression, non? C'est ça? Ou en vampire?
1: Ouais, c'est ça, bravo, en comte Dracula, parce que justement j'aimais ce costume un peu baroque renaissance, et ce sera la surprise pour donc les spectateurs que je vais accueillir à Improvise ma recherche, où là on sera entre impro et science.
0: Et tous les ans, le leitmotiv aussi de cette nuit des chercheurs, c'est de faire découvrir la science dans la bonne humeur et avec aussi dans les déguisements et l'humour finalement. Comment on arrive à mettre en place cette ambiance-là?
1: Je pense que ça part vraiment beaucoup des scientifiques en fait, des chercheurs. Je crois vraiment que c'est même ce qu'ils attendent le plus. Non pas que les dispositifs ça les intéresse pas ou le thème de la soirée, mais ils veulent savoir le dress code, le costume. Alors je sais, il y a certaines personnes, elles sont pas très à l'aise avec le costume. Moi, ce que je trouve vraiment extrêmement important, c'est que ce costume, il casse une barrière. Il casse une frontière. On voit un scientifique, une scientifique déguisée. Là, on a en Wonder Woman, on a en Harley Quinn, on a des gens en Tortue Ninja, on a des personnes en Matrix. Mais on est tout de suite, en fait, plus facile dans les échanges. Alors que quelqu'un, le fameux stéréotype de la personne en blouse qui est le scientifique, souvent un homme d'un certain âge, il faut casser, en fait, cette image-là. On parle des carrières de femmes, de personnes jeunes, des doctorants, des ingénieurs d'études, des ingénieurs de recherche, des techniciens. C'est ça qui est important. Et le costume, ça permet vraiment cette facilité d'échange.
0: Et oui, parce que les femmes sont aussi mises à l'honneur aujourd'hui dans cette nuit la nuit des chercheurs. Désolée, j'ai eu un petit bug. Est-ce que tu as fait attention à ça aussi dans cette programmation, à essayer d'aller vers une parité pour justement représenter aussi cette réalité des chercheurs et des chercheuses? C'est que il y a beaucoup de femmes chercheuses.
1: C'est un point extrêmement important et on le voit dans la médiation. Par rapport aux chercheurs, c'est surtout les femmes en fait qui s'impliquent. Ce qui pose une vraie question. Je trouve ça extrêmement important, extrêmement intéressant. Et depuis plus de deux ans, on a davantage de femmes qui sont à la nuit des chercheurs. Et c'est ça qui est important, c'est qu'il faut montrer en fait que hommes et femmes évidemment peuvent être chercheurs, mais c'est important, je trouve, quand on a des femmes chercheuses, ingénieurs de recherche, ingénieurs d'études, techniciennes, je répète, elles puissent montrer que oui, c'est possible pour n'importe quel élève, pour n'importe quel niveau scolaire, pour n'importe quel quartier, on peut devenir scientifique. Et ça, je pense qu'on le voit à la nuit des chercheurs. Et il y a aussi un argument, c'est qu'on est gratuit. On est gratuit à la nuit des chercheurs.
0: Et c'est quand même 2600 personnes qui vont prendre part à cet événement, c'est beaucoup, c'est plus que l'année dernière même, je pense.
1: C'est beaucoup plus que l'année dernière où nous avons accueilli 200 personnes, c'était un petit comité, là 2600, on revient à nos soirées un peu plus d'avant.
0: Qu'est-ce que toi tu as hâte de voir ce soir?
1: Bah tout, en fait j'ai envie de voir l'ambiance. Plus que les dispositifs qui sont assez cadrés, où il y a un temps, où il y a vraiment en fait... Voilà, c'est ça, un format particulier. J'ai envie de voir des gens qui s'amusent. J'ai envie de voir des chercheurs, j'ai envie de voir des scientifiques qui profitent de ce temps-là, en fait. Parce que souvent, c'est aussi une bulle d'oxygène. On sort de son labo, on s'ouvre, en fait, aussi à ces sociétés qu'on voit pas toujours, en fait. C'est normal, on est en train de travailler, en fait, sur ces études, à envoyer des articles, à chercher des financements. C'est ça, le temps d'un chercheur aussi, il faut le dire. Et c'est ça, je pense, qui est important avec la nuit des chercheurs. On rencontre ce public-là de, 18 mois à 120 ans, disons. Parce que justement, on a une diversité de public. On a énormément d'étudiantes, étudiants qui veulent savoir comment elles peuvent faire pour être chercheurs, chercheuses, comment on peut faire après qu'on ait une famille pour avoir accès à cette science-là, et comment favoriser l'esprit critique et développer une science, justement, sans parler de fake news et de fausses informations.
0: Et oui, c'est important aussi de pouvoir montrer tout ce processus de recherche et finalement de le démocratiser, parce que ce n'est pas réservé aux chercheurs et aux chercheuses, la science.
1: Tout à fait. Et la nuit des chercheurs n'est pas réservée aux chercheuses-chercheurs, ce que beaucoup de personnes croient. Et c'est important de le dire. C'est accessible à tout le monde, quel que soit votre âge, quel que soit en fait justement votre ville, la zone où vous vivez. Vous avez le droit d'avoir un accès à la science. Et la science, elle est faite pour tout le monde. Il faut juste être un peu curieux.
0: Et toi, en tant que médiateur, comment est-ce que tu envisages cette vulgarisation de la science ?
1: Ben, moi, ce que je dis, en fait, la nuit des chercheurs, j'ai souvent 4 qualificatifs. Je veux que cette nuit des chercheurs elle soit inclusive. On a une association, l'association 21 à 8, où on a des personnes malvoyantes, non-voyantes, qui peuvent du coup avoir des dispositifs adaptés pour elles, pour eux. Je veux qu'elle soit cette soirée décalée par les déguisements, par l'ambiance. Je veux qu'elle soit insolite par les dispositifs qu'on propose et innovante vers justement, en fait, ces médiations qu'on ne verrait peut-être pas ailleurs. Et bah oui, elle a eu lieu pendant une soirée, c'est vrai, mais c'était cette soirée qu'il fallait vivre.
0: Bon, en tout cas, ça donne très envie d'y participer. On va essayer de pouvoir retranscrire un petit peu tout ce qui se passe aujourd'hui, ce jour à la Nuit des chercheurs aux auditeurs et auditrices, parce que malheureusement, on sera diffusé lundi et ils ne pourront pas venir, et puis c'est complet de toute façon. Donc on va essayer de vulgariser un petit peu avec les chercheurs et les chercheuses tout au long de cette émission ce que c'est la science. Merci beaucoup, Fabio.
1: Un grand merci, Aurélie, d'être là avec Fréquence Mutine pour prendre la parole des chercheurs.
0: Et on va faire une première pause musicale. On va écouter le titre Underwater de Mermont tout de suite sur Fréquence Mutine.

0: Et c'était le titre Underwater de Mermont. Et nous reprenons cette émission que nous enregistrons le 25 septembre à Océanopolis à Brest, à l'occasion de la Nuit des chercheurs. Et nous accueillons notre second invité. Il s'agit de Gauthier Chal, qui est chercheur et qui est sur un dispositif un petit peu innovant cette année. Ça s'appelle Danse ma science avec la compagnie La Fierté des Nôtres. Bonjour Gauthier.
1: Bonjour Aurélie.
0: On avait eu la chance de t'avoir l'année dernière sur une émission pour parler également de la Nuit des chercheurs, il me semble.
1: C'était la fête de la science.
0: La fête de la science, pas tout à fait la même chose. Donc là, tu vas pouvoir peut-être nous représenter un petit peu ce que toi, tu fais en tant que chercheur.
1: Alors, je suis enseignant-chercheur déjà, nuance importante. Donc, je travaille au laboratoire des sciences de l'environnement marin, qui est situé à l'IUM à Plouzané. Et moi, je suis écologue marin, donc je m'intéresse au fonctionnement des écosystèmes marins, avec un intérêt plus particulier sur tout ce qui est relations trophiques, donc relations alimentaires au sein des écosystèmes marins. Donc, grosso modo, qui mange qui et quelles conséquences ça peut avoir.
0: Comment est-ce que tu es devenu enseignant-chercheur ?
1: Alors, comment je suis devenu enseignant-chercheur ? En fait, j'étais bien à l'université. Je savais pas trop ce que j'allais y faire, hein, puisque j'ai un peu tâtonné. J'ai commencé par essayer médecine, que j'ai raté, puis re-raté. Je suis parti ensuite en biochimie, ça m'a pas super plu. Et puis un jour j'ai découvert que l'écologie c'était aussi une science et ça m'a bien plu. Et puis tant qu'on m'a pas foutu dehors, en fait j'ai continué. Et puis un jour je me suis retrouvé en doctorat, donc j'ai fait ma thèse. Et puis là j'ai eu l'occasion d'enseigner. Je me suis dit mais c'est vachement bien ça en fait de pouvoir mélanger la recherche et l'enseignement. Et donc suite à ma thèse, je suis parti 2 ans en Afrique du Sud. Et je suis revenu à Brest avec le poste que j'occupe encore aujourd'hui depuis 2012. Ça fait 14 ans que je suis ici à Brest.
0: Comment est-ce que, puisque là on est quand même sur une soirée, une journée autour de la vulgarisation scientifique, toi en tant qu'enseignant, forcément la vulgarisation, la pédagogie, c'est un peu la base de ton métier. Comment est-ce que tu envisages ça?
1: Ouais. Alors en fait, je pense que c'est deux choses complètement différentes. Effectivement, la pédagogie c'est la base de mon métier hein, en tant qu'enseignant. Après, j'ai l'impression de pas du tout mobiliser les mêmes ressources quand je fais de la médiation. Que quand je fais de l'enseignement, probablement que les bons enseignants sont aussi souvent des bons médiateurs. Ils ont une capacité à expliquer simplement des choses qui sont compliquées. Mais je fais quand même la différence, ouais, entre les deux.
0: Tu fais de la recherche, mais tu n'es pas toujours dans un laboratoire. Tu fais aussi beaucoup de terrain, il me semble.
1: Ouais, c'est ça. Alors en fait, je suis jamais dans un laboratoire parce que je déteste ça. Donc je fais du terrain quand j'en ai l'occasion, pas assez sans doute, parce que j'ai ma charge d'enseignement, c'est pas une charge, c'est un plaisir d'ailleurs, mais j'ai des responsabilités administratives, mais quand j'ai l'occasion, effectivement, je la saisis toujours pour pouvoir aller faire du terrain, que ce soit sur l'estran du Délec, juste en dessous de mon labo, ou que ce soit un petit peu plus loin. Là, cet été, j'ai eu l'occasion d'aller en Suède, c'est un endroit où je vais chaque année, en fait, pour enseigner, mais c'est aussi l'occasion de faire beaucoup de terrain. Et puis voilà, ouais, c'est quelque chose que j'aime beaucoup.
0: Comment ça se passe les recherches sur le terrain comme ça ?
1: Eh ben ça dépend. Alors moi, je travaille beaucoup sur les milieux très côtiers, notamment sur les estrans, ce qui facilite grandement les choses, puisque j'ai souvent pas vraiment besoin d'embarcation. C'est beaucoup moins cher et beaucoup plus flexible. Mais ouais, ça va franchement énormément dépendre des questions qu'on va se poser. Ça peut être juste des mesures qu'on va faire, ça peut être du prélèvement. C'est-à-dire qu'on peut prélever des choses, les rapporter avec des approches qui sont plus ou moins destructives. Hein. Alors, sans jugement de valeur, parfois il y a besoin d'utiliser des approches descriptives pour répondre à certaines questions. Mais alors ça reste quand même assez minoritaire dans notre métier puisque l'essentiel reste quand même le traitement et l'analyse et la valorisation des échantillons. Donc schématiquement, je dirais que c'est à peine 10% de notre activité. Peut-être un petit peu plus pour moi parce que moi j'enseigne aussi sur le terrain. Donc c'est en fait la plupart du terrain que je fais, c'est dans un cadre d'enseignement.
0: Et comment est-ce qu'on enseigne sur le terrain comme ça ?
1: Alors c'est complètement différent, mais c'est incroyablement efficace. Hein. Ça, tous les étudiants qui ont eu l'occasion de suivre des enseignements sur le terrain le disent. C'est-à-dire qu'en fait il faut accepter en tant qu'enseignant de pas forcément savoir ce qu'on va dire quand on va le dire, mais d'être capable de réagir à une situation pour finalement que la situation suscite le questionnement chez les étudiants et qu'on apporte à ce moment-là la réponse quand elle est nécessaire. Et ça marche incroyablement bien hein. C'est super, c'est une super expérience, c'est beaucoup plus agréable en plus, et on a au niveau humain en plus on a des relations qui sont complètement différentes que le alors si je caricature pour aller dans le grand amphi de la fac de sciences, un amphi de 300 ou 400 places, je sais pas, c'est relativement impersonnel quand même comme matière d'enseignement.
0: Oui, ça a l'air quand même d'un point de vue pédagogique hyper chouette de pouvoir être sur le terrain, d'être confronté tout de suite. Et puis j'imagine qu'il y a aussi une relation avec les élèves qui doit être un peu plus particulière, qui se met en place.
1: Ouais, complètement. Alors après, faut être réaliste, ça coûte cher. Je mets des guillemets. Alors en radio, ça se voit pas trop, mais ça coûte cher parce que concrètement, tu peux pas avoir un enseignant et 200 étudiants sur le terrain, ça marche pas. Donc en fait, il faut soit beaucoup d'enseignants, soit le même enseignant qui répète ça plusieurs fois. Donc c'est pas forcément généralisable et notamment sur les premières années, c'est un petit peu difficile. Donc c'est quelque chose qu'on va faire de plus en plus au fur et à mesure que les étudiants avancent. Mais c'est vrai que moi, les étudiants au niveau master, par exemple, je les ai quasiment que sur le terrain. Et ça change complètement nos relations. Le tutoiement, il est complètement généralisé avec les étudiants de niveau master. Ça veut pas dire que je suis leur pote et qu'ils me tapent sur l'épaule. Hein. Je reste dans mon rôle. Mais ça fluidifie énormément les échanges. Ça leur facilite le fait de poser des questions. Et au final, je pense que c'est pour le bien de la pédagogie. Ouais.
0: Il y a quelque chose peut-être de plus horizontal aussi, ouais. Dans le sens où tu vas peut-être apprendre d'eux aussi.
1: Alors, j'apprends toujours, tous les jours d'eux. Ouais. Et puis ça me garde jeune. Enfin, j'aime le croire.
0: On va parler un petit peu de ce que tu vas faire sur la Nuit des chercheurs. Ça s'intitule Danse ma science avec la compagnie La Fierté des Nôtres. C'est quoi ce projet?
1: Alors, c'est... C'est un projet auquel je croyais pas du tout à l'origine. J'avoue que j'ai été sollicité fin 2025 par Marie-Lou Bourdreux dans le cadre de Science Comes to Town, qui me dit « Ouais, écoute, on a une idée, une conférence avec des danseurs. » Il faut savoir que moi, j'ai une relation à l'art qui est assez légère, on va dire. Et donc, elle me dit « Ouais, tu vas faire une conférence avec des danseurs. » Et là, je me dis... je lui ai dit d'ailleurs « Je vois pas comment ça peut marcher, mais on va pas en mourir, donc allez, ça va être rigolo. » Et là, je rencontre Angelo et Angélique, de La Fierté des Nôtres. On discute un petit peu et en fait, assez rapidement, on s'est rendu compte qu'on avait abordé la question exactement de la même manière. C'était assez incroyable parce que on a tout de suite exploré la même direction, chacun de notre côté d'abord. Et puis en fait, quand on s'est retrouvés pour essayer de voir ce que ça donnait, ça marchait tout de suite. Enfin, moi, je trouve que ça marchait tout de suite. Ça a été une super expérience. Moi, ça m'a choqué. Je me suis posé pas mal de questions là, et je me suis dit en fait c'est la première fois dans ma carrière que je fais quelque chose de beau et en fait en tant que scientifique, dans ma pratique de la science, c'est pas quelque chose que j'avais l'habitude de faire. C'est-à-dire que normalement le scientifique s'efface derrière la science, derrière la connaissance. Et là, alors déjà j'étais un peu plus mis en avant. Ce qui me choquait pas, en tant qu'enseignant, on est forcément toujours un petit peu en avant, mais c'est pas forcément une situation avec laquelle on est très à l'aise. Et puis il y a une création de quelque chose de beau qui moi m'a vraiment fait changer un peu de manière ma manière de voir les choses.
0: Parce que t'imagines pas la science comme quelque chose qui peut aller vers le beau, quoi. Ça doit être pratico-pratique, j'imagine.
1: Alors moi je trouve la science très belle, mais je suis conscient que cette beauté, la plupart des gens la partagent pas forcément avec moi. Je trouve qu'il y a une élégance dans la manière scientifique de poser des questions et de les traiter. En tout cas, c'est pas systématique, mais on peut le faire de manière élégante. Et donc, je dirais que c'est peut-être une élégance qui est accessible quand on a une pratique assez intensive de la science, une certaine expérience. Ça reste quand même quelque chose de niche. Là, j'ai fait quelque chose qui me semble être beau pour un plus grand public.
0: Ça me fait penser aussi au fait que on peut parfois, on peut rendre les choses un petit peu plus chiantes, plus formelles à l'écrit pour essayer de donner peut-être des airs plus sérieux. Et là, en fait, finalement, on sort complètement de ce truc-là.
1: Alors c'est assez marrant que tu dises ça. J'ai eu une expérience l'année dernière avec des étudiants qui font une présentation et je leur dis, elle est bien votre présentation, mais en fait, vous êtes en train de me parler de je sais plus quelle bestiole ou quelle plante. Il n'y a pas une photo dans votre présentation. Elle dit, ah ouais, mais on a eu peur que ça fasse pas assez scientifique. Et alors, j'étais consterné. Je me dis, je suis catastrophé, quoi. Et quelle vision vous avez de la science? Ça doit pas être triste, ça doit pas être austère. Enfin, au contraire. Il n'y a aucune incompatibilité dans l'absolu entre la beauté et la science.
0: Il faut être sérieux et citer évidemment toutes ces sources. Et voilà, le sérieux n'est pas lié au fait de présenter quelque chose.
1: Alors
0: de chaud.
1: Il faut être éthique et citer sous ces sources. Il faut surtout pas être sérieux. J'ai fait ma thèse à Roscoff. C'est pas très très loin. On a même des Roscovitch. J'ai mon ancien directeur de laboratoire que j'ai croisé tout à l'heure et le chef de mon laboratoire de l'époque, Dominique Davoux, qui est un Brestois. Je me souviens, il disait la science, faut que ce soit marrant, sinon ça vaut pas le coup. Et tu vois, il m'a dit ça il y a 20 ans. Hein, c'est resté, en fait. Et c'est quelque chose que j'essaye vraiment de maintenir et de transmettre. Si on s'amuse pas en faisant de la science, c'est vite assez chiant, je trouve.
0: C'est un peu le leitmotiv de cette nuit des chercheurs.
1: Ouais, bah alors c'est pour ça que je m'entends bien avec Fabio, peut-être, et avec, avec cette équipe, ouais, c'est possible.
0: Est-ce qu'on peut décrire un petit peu ce qu'on va pouvoir découvrir avec Danse Ma Science ? Parce que peut-être que c'est quelque chose qui pourra à nouveau être vu.
1: Alors, si on a l'occasion de le refaire, moi, ce sera avec un immense plaisir. C'est, alors, la thématique, à l'origine, c'est l'union dans le vivant. Donc Marie-Lou et puis l'équipe de Science Comes to Town avaient imaginé ça. C'est encore en cours, hein, au cours de l'année 2026. Chaque mois, un verbe. Et là, c'était le verbe s'unir. Et ils avaient décidé de décliner ça en ce mélange science-danse autour de l'union. Donc il y avait trois sessions qui étaient organisées. Et...
0: Pardon, tu peux reprendre.
1: C'est Fabio qui essaye de troller mon intervention.
0: C'est ça.
1: Donc il y avait trois interventions, dont la mienne, où la consigne que j'avais de Marie-Lou a dit: je veux que ça parle de l'union dans le vivant. Donc ça a été ça. On va parler d'union dans le vivant, donc l'union pour se reproduire, l'union pour manger, pour chasser, l'union pour ne pas se faire manger, et finalement le rôle de l'union de manière générale dans le vivant.
0: Est-ce que l'union est nécessaire à la survie ?
1: L'union est complètement nécessaire à la survie, et c'est un peu le message de la conférence que je fais. C'est que en fait on a souvent trop tendance à voir la vie sauvage comme une jungle avec la lutte pour la survie, hein, la struggle for life en anglais. Et en l'occurrence, les scientifiques, ça fait assez longtemps qu'ils ont débunké ce message. Et qui, depuis Darwin en fait, hein, et qu'on sait que les associations plutôt à bénéfice mutuel sont au moins aussi importantes que les associations à bénéfice unilatéral dans le vivant. Donc c'est le gros message que je veux faire passer avec ça.
0: Oui, parce que finalement, on n'est pas au courant non plus des avancées scientifiques. On a pu apprendre des choses à l'école, les voir, mais sauf qu'entre-temps, bah, il y a pas mal d'évolutions qui sont en cours, et notamment bah, des visions des choses qui peuvent évoluer, et c'est hyper important de pouvoir vulgariser de ce point de vue-là.
1: Ouais, alors complètement, mais là, en l'occurrence, c'est même pas une avancée scientifique. Comme je te disais, depuis Darwin, quand tu relis l'origine des espèces de Darwin, c'est extrêmement clairement établi. Après, pourquoi est-ce que ça a été transmis et assimilé dans la culture populaire d'une certaine manière ? Ben alors, je pense qu'il faudrait faire appel peut-être à des sociologues pour répondre à ces questions. Mais en fait, là, en l'occurrence, assez souvent, on a des concepts qui sont relativement globalement admis, mais mal compris. Probablement parce que les scientifiques ont pas bien fait leur boulot, hein, peut-être.
0: Après, il y a peut-être une certaine vision politique aussi de l'utilisation de la science, si ça peut arriver.
1: Ouais, alors moi j'en suis convaincu, puisque tu m'y emmènes, je pense que c'est la principale raison. Ouais.
0: On va terminer sur une question peut-être plus globale, mais qu'est-ce que tu conseillerais aux auditeurs et auditrices qui nous écoutent et auraient peut-être envie, je sais pas moi, de se lancer dans la recherche ou qui auraient envie peut-être d'être curieux et d'aller regarder des choses autour de ta discipline notamment ?
1: D'essayer surtout. En fait, il y a pas de secret, faut essayer. J'ai souvent eu, mais assez, vraiment souvent, des étudiants qui me disent: ouais, j'aimerais bien faire ça, mais je sais pas, je vais peut-être pas trouver du travail derrière. Et je suis là, mais alors moi, je peux pas te garantir que tu vas trouver du travail. Par contre, je peux te garantir que si t'abandonnes, t'y arriveras pas, quoi. Alors, il y a un côté indécent de dire ça, parce que moi, je suis fonctionnaire, je suis tranquille, le salaire, il tombera encore dans 20 ans. Mais j'en suis vraiment convaincu, en fait, qu'il faut essayer.
0: C'est un très beau message que tu nous passes aujourd'hui. Merci beaucoup Gauthier Chal. On rappelle que tu es enseignant-chercheur au LEMAR à l'IUEM. Merci d'être venu au micro de Fréquence Mutine. C'est toujours un plaisir de te recevoir.
1: Eh bien, merci beaucoup Aurélie. C'est toujours un plaisir de venir.
0: Et on va faire une pause musicale avec le dernier Phoebe Bridger et le titre Lost Boys, tout de suite sur Fréquence Mutine.

0: Et c'était le titre Lost Boys de Phoebe Bridger. Nous reprenons cette émission que nous enregistrons à Océanopolis le 25 septembre 2026 à l'occasion de la Nuit des chercheurs. Et nous accueillons désormais Gwen Landréan, ingénieure d'études pour la chaire Nosebraze. Bonjour.
1: Bonjour.
0: Alors, est-ce que tu pourrais nous parler un petit peu de ton métier? C'est quoi ingénieur d'études?
1: Qu'est-ce que c'est ingénieur d'études? Alors, ingénieur d'études, donc moi je travaille... On va dire que je fais de la recherche, donc sur une thématique donnée, ingénieur d'études, donc ça peut porter sur plusieurs thématiques, mais la mienne c'est la pollution lumineuse en milieu urbain et rural. Donc du coup, je fais des recherches sur ce sujet et le programme pour lequel je travaille donc s'attarde sur trois volets différents et qui sont trois objectifs à terme.
0: Est-ce qu'on peut décrire ces objectifs ?
1: Oui, bien sûr. Alors, le premier objectif, c'est donc de pouvoir réactualiser la trame noire de Brest Métropole. Donc, ça, c'est porté par Saïd Potard, qui est responsable de l'éclairage public de Brest Métropole. Ensuite, on a le volet plutôt environnement, écologie, donc savoir comment la modification donc des régimes de lumière impacte la biodiversité et les continuités écologiques, donc porté par Xavier Dauvergne, écologue à l'UBO. Et enfin, il y a le volet plutôt social, où là, l'idée, c'est de comprendre l'acceptabilité de la population face à ces changements, justement, de régime au sein de leur quartier, notamment. Donc là, c'est le volet qui est porté par Enna Hernandez-González.
0: Et là, on n'est plus sur de la sociologie, pour le coup ?
1: Eh bien, actuellement, on est à un stade où on pourrait dire, oui, c'est plus de la sociologie, c'est ça ? Et éventuellement à l'avenir, alors on n'en est pas du tout là, mais peut-être que donc par recommandation, peut-être que ça pourrait devenir des projets d'urbanisme.
0: Comment est-ce que tu t'es retrouvée à travailler dans ce domaine-là ?
1: C'est une très bonne question. Alors moi, j'ai fait mes études donc à l'Institut de Géoarchitecture à Brest, et il s'avère qu'à l'Institut de Géoarchitecture, une fois qu'on a fini ses études, on peut éventuellement devenir ingénieur d'études. Donc en fait, suite à mon diplôme, j'ai été embauché donc dans les mêmes locaux, donc j'ai pas été trop dépaysé, mais ça m'a permis donc d'avoir une première bonne expérience professionnelle.
0: Et ça consiste en quoi ce métier d'ingénieur d'études ?
1: Ça consiste en quoi ? Donc du coup, mon métier moi consiste à produire donc de la donnée donc pour le programme. Essayer de comprendre en fait les habitants dans leur milieu, savoir quels sont leurs besoins, quelles sont leurs envies, comment ils vivent leur quartier. Voilà, c'est très sociologique en fin de compte comme travail.
0: Donc tu fais beaucoup de terrain, j'imagine.
1: On fait beaucoup de terrain, effectivement. Et comme on travaille sur la question de la nuit, ça va être beaucoup aussi de terrain en fin de soirée. Donc notre travail n'a pas de limite.
0: Donc tu te retrouves par exemple à la sortie des bars de temps en temps pour aller poser des questions sur la nuit ?
1: Alors la sortie des bars, c'est pas prévu pour le moment, étant donné que nos trois terrains d'études n'ont pas de bar à proprement parler sur site. Ce sont surtout des quartiers résidentiels en fin de compte, ce qui fait que les bars ne sont pas notre cœur d'estime, mais on va essayer de discuter directement avec les habitants qui se promènent, que ce soit en revenant du travail, que ce soit des heures plus tardives pour ceux qui promènent leurs animaux par exemple.
0: Et en gros, tu vas voir les gens directement, c'est comme ça que ça se passe ?
1: Ça peut être ça, ça peut être une première approche pour essayer de comprendre qui ils sont, éventuellement leur transmettre des informations, leur donner des questionnaires. Mais ce qu'on essaye aussi de faire, c'est de pouvoir organiser des ateliers participatifs, des balades, donc des outils en fait de concertation qui permettent aux habitants de pouvoir venir s'exprimer dans un cadre un petit peu plus, un petit peu plus construit, ce qui fait que ça peut libérer la parole. Là où, s'ils se retrouvaient, par exemple, face à des élus, à des décideurs, ce genre de personnes, le discours est pas forcément toujours évident quand on ne connaît pas spécialement un sujet. Donc, le fait de venir en tant que personne extérieure, ça peut faciliter le débat, effectivement.
0: Et donc, ça permet de réinventer, finalement, la ville de demain en allant prendre un petit peu le pouls de la population comme ça.
1: Bah, effectivement, oui, c'est ça. C'est réinventer la ville de demain. On estime qu'aujourd'hui, pour que les gens puissent bien vivre chez eux, il faut d'abord essayer de les comprendre, savoir qui ils sont. On ne va pas arriver chez les gens et modifier leur quartier du jour au lendemain. Ça n'a pas de sens, en fait.
0: C'est quoi l'anecdote la plus étonnante qui ait pu t'arriver en allant sur le terrain, comme ça, à la rencontre des gens, pour prendre un petit peu le pouls de la population ?
1: C'est quoi l'anecdote la plus... Ah, c'est intéressant. Moi, je dirais que, étant donné qu'on travaille sur des questions environnementales, c'est vrai qu'on a parfois des moments où on traverse des événements un peu plus ruraux. Et le fait d'avoir, par exemple, un chevreuil qui passe pas très loin de nous, ça peut surprendre par moments. Ouais.
0: Donc tu es ingénieur d'études et tu fais de la recherche finalement. C'est aussi bien de rappeler que la recherche, ce n'est pas que le statut de chercheur, il y a tout un tas de métiers qui y amènent. Toi, qu'est-ce qui t'a donné envie de t'orienter vers ça?
1: Alors, qu'est-ce qui m'a donné envie de m'orienter vers ça? Donc, moi, j'avais déjà travaillé en tant qu'étudiant, en fait, sur ces thématiques, et il s'avère que c'est le prolongement, donc, des études que j'ai déjà effectuées. J'avais beaucoup aimé ce que j'avais fait, et donc là, j'ai vu qu'il y avait un poste qui s'était ouvert, donc un poste financé par l'Europe, donc c'est un projet ITIFEDER, et l'avantage, c'est que ce genre de financement peuvent permettre d'embaucher des ingénieurs d'études, donc je me suis dit, c'est le moment parfait.
0: Donc, vous êtes sur l'événement de la Nuit des chercheurs pour des balades nocturnes sur l'architecture et les jardins d'Océanopolis. C'est une nouveauté. C'est la première fois que vous le faites, il me semble. Comment est-ce que vous avez travaillé là-dessus?
1: Comment on a travaillé là-dessus? C'est une bonne question. Nous, étant donné que c'est notre travail, en fait, on a l'habitude de réaliser ce genre d'événements, alors pas dans des cadres comme la Nuit des chercheurs, mais en fait dans notre quotidien en tant que urbaniste, ingénieur d'études. Donc on a déjà fait en fait des repérages en amont pour comprendre le territoire en fin de compte, parce que Océanopolis, on n'y vient pas forcément tous les jours, en tout cas pas quand on n'y travaille pas. Et donc du coup, à partir de ce moment-là, lorsqu'on a fait ces repérages, nous dans notre bureau, on essaie de se dire bon, qu'est-ce qu'on veut faire passer comme message aux personnes qui veulent découvrir les outils de concertation. Et de là, on essaie de raccrocher ça donc à notre sujet pour essayer de, pas forcément de les convaincre sur quelque chose, c'est pas l'idée. L'idée, c'est de les sensibiliser à la question et peut-être pour eux se dire « Ah, demain, je vois qu'il y a un atelier participatif dans mon quartier pour tel projet. Pourquoi pas ne pas y aller, en fin de compte ?»
0: Est-ce que vous avez appris des choses sur Océanopolis en préparant cette balade nocturne?
1: Oui, d'un point de vue architectural, totalement. Alors je peux le dire parce que étant donné que
0: on sera diffusé lundi, donc je pense que voilà, tu peux
1: le dire. Okay. Tu peux le dire. Donc en fait, le bâtiment a une forme assez particulière, une forme notamment de crabe, et donc c'est quelque chose que je n'avais pas remarqué, en tout cas à titre personnel. Donc ça, c'était assez intéressant. Maintenant, je vois un crabe à Océanopolis.
0: Je ne savais pas non plus que c'était censé être un crabe, donc tu vois, tu me l'apprends. Je vais voir le bâtiment d'une manière totalement différente désormais. Est-ce que tu as d'autres choses comme ça qui ont pu t'étonner quand tu as fait tes recherches pour les balades nocturnes? Pas forcément.
1: Je réfléchis. Des choses qui peuvent m'étonner, c'est... Non, pas forcément. En fait, ça va dépendre des personnes que l'on rencontre. Il y a des personnes qui adorent en fait se balader dans la nuit avec leurs animaux. Donc, c'est vrai que des fois, on a des discours auxquels on ne s'attend pas forcément. Mais c'est intéressant. Il y a autant de points de vue que de personnes. Donc, ça, c'est assez intéressant, oui.
0: Qu'est-ce que tu donnerais comme conseil à des personnes qui souhaiteraient s'orienter comme ça vers de la recherche?
1: Allez-y, c'est très intéressant parce qu'en fin de compte, on apprend beaucoup de choses. Moi, j'en apprends encore tous les jours, malgré le fait que ça fait plusieurs années que je travaille sur ces thématiques-là. Donc, pour les personnes qui aiment découvrir, apprendre, c'est très intéressant. Et puis, c'est pas qu'un métier de bureau. On peut croire que, on est des personnes qui avons la tête toute la journée dans les bouquins. C'est pas vrai parce que, on passe aussi nos nuits dehors à aller à la rencontre des gens.
0: En tout cas, dit comme ça, ça donne très envie d'aller faire de la recherche. Merci beaucoup, Gwenlaine Dréhan. On rappelle que tu es ingénieure d'études pour la chaire Nosebrays. On va peut-être terminer aussi sur, est-ce que vous avez des actualités comme ça autour de la chaire Nosebrays?
1: On va participer à la fête de la science, notamment dans 2 semaines au Capucin. Donc ça peut être un premier événement, effectivement.
0: Le rendez-vous est donné. Merci beaucoup, Gwenlon. Alors, tu as choisi la musique que nous allons passer. On va écouter Bring on the Night de The Police. Pourquoi ce choix musical?
1: C'est une musique que j'écoute beaucoup actuellement. Elle m'apaise, elle me met de bonne humeur. Donc, pourquoi pas? Il fait encore beau et c'est une musique assez solaire. Et puis, étant donné que c'est une musique qui parle aussi de la nuit, le choix est tout trouvé.
0: Merci beaucoup. On écoute ça tout de suite sur Fréquence Mutine.

0: Et nous reprenons cette émission que nous enregistrons à Océanopolis le 25 septembre 2026 à l'occasion de la Nuit des chercheurs. Et on vient d'écouter le groupe The Police. Alors j'ai deux personnes qui viennent de me rejoindre sur ce plateau radio. Il s'agit d'Erwan Lerouzeau, doctorant en troisième année au laboratoire Le Lubem à Quimper. Bonjour.
1: Bonjour.
0: Et j'accueille également Clément Trunet, maître de conférence également au Lubem. Bonjour.
2: Bonjour.
0: Alors avant d'aller plus loin, on va peut-être expliquer aux auditeurs et auditrices ce que c'est que le Lubem.
2: Oui.
1: Je te laisse.
2: Très bien. Donc le Lubem, c'est le laboratoire universitaire de biodiversité et écologie microbienne. Il y a deux équipes au Lubem. Il y a une équipe qui se trouve à Plouzané qui travaille plutôt sur les écosystèmes fongiques. Et une équipe à Quimper, à laquelle on appartient avec Erwan, qui travaille plutôt sur les bactéries sporulées, c'est-à-dire les bactéries qui sont capables de produire des spores. Voilà.
0: Et donc tous les deux, vous travaillez de manière plus générale sur la microbiologie.
1: C'est ça.
0: Comment est-ce qu'on se retrouve à faire de la recherche en microbiologie ? Erwan, peut-être.
1: Après un bac scientifique, voilà, je me suis découvert une passion pour la biologie de manière générale. Et donc j'ai poursuivi sur une fac à côté de chez moi à Rennes sur une licence de biologie. Et donc dans cette licence, je me suis passionné sur la microbiologie en fait. Et donc j'ai continué sur un master en microbiologie. Et donc via ce master là, j'ai pu réaliser un stage au Lubem. C'est là où j'ai découvert ce magnifique laboratoire. Et donc juste après, j'ai pu intégrer une thèse.
0: Qu'est-ce qui t'a plu avec la microbiologie, finalement, qu'est-ce qui t'intéresse le plus sur ce domaine, finalement?
1: C'est le fait de voir des petites bêtes qui sont absolument partout, notamment dans nos aliments ou autres, qui sont à la fois utiles ou moins utiles. Mais voilà, le fait de vraiment de pouvoir observer ces micro-organismes-là, je trouve ça passionnant. Et puis se rendre compte qu'on peut faire vraiment plein de choses avec ces micro-organismes-là, donc c'est... Et voilà, moi je me plais là-dedans, je trouve ça sympa.
0: J'imagine qu'il y a encore énormément de choses à découvrir là-dessus, puisque c'est comme de l'infiniment petit et on a peut-être découvert qu'un quart de ce qu'on doit découvrir.
1: Effectivement, en termes déjà d'espèces, de genres bactériens, il y a encore beaucoup, beaucoup de choses à découvrir. Aujourd'hui, donc, ce qu'on appelle la taxonomie, donc c'est justement cette étude-là, évolue constamment. Et puis, au-delà de ça, sur une espèce donnée, il y a aussi plein d'inconnus. D'un point de vue génétique, comment est-ce que cette bactérie-là se comporte, voilà, y a plein de choses encore à découvrir. Donc c'est passionnant.
0: Et toi, Clément, comment est-ce que tu t'es retrouvé à travailler dans ce domaine?
2: Alors moi, c'est par les études hein, qu'on arrive à ce métier. En fait, moi, à la base, je voulais être vétérinaire. Alors je viens du sud-ouest de la France, donc j'ai commencé mes études à Pau en prépa. Et en fait, en prépa, j'ai découvert la microbiologie. Et c'est un peu, je rejoins ce que disait Erwan. En fait, ce qui m'a fasciné, c'est d'être capable de voir quelque chose qui est invisible à l'œil nu, de les faire se développer sur une boîte de pétri, puis tout d'un coup, le lendemain, 24 heures après, ça s'est apparu sur la boîte, ou alors on regarde au microscope et il y avait quelque chose qu'on avait absolument pas, qu'on était incapable de voir avant. Et du coup, j'ai continué mes études en école d'ingénieur à Plouzané. C'est comme ça que je suis arrivé en Bretagne, donc à l'ESIAB. Et puis, donc pas particulièrement pour faire de la recherche, mais pour faire de la microbiologie en tout cas. Et puis en fait, j'ai fait un stage à l'université McGill à Montréal. Et là, j'ai découvert ce que c'était la recherche. J'ai découvert ce que c'était l'excitation d'attendre les résultats d'une expérience. L'excitation de se dire que, en fait, au lieu d'avoir une réponse à la question à laquelle on voulait répondre, on a 10 autres questions nouvelles. Et à partir de là, je me suis dit que j'avais envie de faire de la recherche. Et donc, j'ai cherché une thèse à l'issue de mes études d'ingénieur. Et alors, moi, j'ai fait ma thèse aussi au Lubem. Et j'ai eu la chance après sur les postes d'avoir des postes d'enseignants contractuels, d'enseignants

0: D'accord. Donc, ça implique quel genre de choses ?
1: Ça implique de savoir quelles bactéries déjà, quel genre et quelles espèces de bactéries sporulées sont dans les aliments. Donc, typiquement, le projet de thèse d'Erwan. Et ensuite, c'est d'essayer de comprendre quels sont les leviers qu'on peut activer pour éviter que ces bactéries-là se développent dans les aliments.
0: Donc, c'est pour éviter ensuite de tomber malade ?
1: Alors, de tomber malade ou alors d'altérer les aliments. Il y a des bactéries qui sont pathogènes, en effet. Donc, nous, on travaille sur Bacillus cereus, par exemple. Mais il y a des bactéries qui vont, entre guillemets, simplement abîmer le produit et qui vont plutôt provoquer des pertes économiques ou du gaspillage alimentaire.
0: Et comment ces bactéries, elles arrivent finalement dans la nourriture ?
1: Et ben là aussi, c'est Erwan pourra répondre un petit peu à ça, mais en fait, ça vient des matières premières. Un aliment, il est naturellement contaminé. Le travail de quelqu'un qui fabrique un aliment industriellement, c'est d'arriver à ce que, à la fin, le produit fini soit un produit sain, en ayant inactivé, donc tué entre guillemets ces bactéries-là. Le problème, c'est que nous, on travaille sur les spores bactériennes et que les spores, bah, c'est justement très résistant à beaucoup de traitements, notamment les traitements thermiques comme la pasteurisation. Et c'est là où on intervient, on essaye de trouver, d'identifier des leviers autres que ces traitements très classiquement utilisés pour avoir des produits exempts de ces spores bactériennes.
0: C'est quoi exactement un spore, enfin...
1: Une spore ?
0: Ouais, une spore, pardon.
1: Une spore, c'est une forme de dormance, en fait, que ces bactéries-là sont capables de produire. Normalement, une bactérie, ça se divise en deux bactériophiles. Et quand elles sont dans des conditions où, généralement, elles n'ont pas assez de nutriments, elles ne se divisent pas en deux bactériophiles, mais elles se divisent en une bactériophile qui va disparaître et une spore qui est, en fait, une structure multicouche dans lequel l'ADN est enfermé dans un cœur, et dans ce cœur, l'ADN est dans de l'eau très très salée. Donc il y a très peu d'eau en fait dans une spore, ce qui lui confère du coup ses propriétés de résistance, notamment au traitement thermique. Et cette spore en fait, elle est en dormance. C'est vraiment une forme de résistance, c'est-à-dire qu'elle va, ça va permettre à cette bactérie de persister dans son environnement. Et puis un jour, il va y avoir des molécules qu'on appelle des germinants, qui vont se fixer sur des récepteurs de cette spore-là, et ça va être le signal pour la spore de dire bah là, l'environnement maintenant, il est meilleur que la dernière fois, je vais pouvoir germer, me redevenir une cellule et me remultiplier à cet endroit-là.
0: Et donc c'est là que ça va être contaminé.
1: C'est là où ça va être contaminé, parce que typiquement un endroit où il y a plein de nutriments et où on peut avoir des températures sympas pour pousser, un aliment c'est super.
0: Et à contrario, ça peut aussi être des choses assez bénéfiques, parce que le processus du fromage, c'est ça ?
1: Ouais, alors à ma connaissance, je ne sais pas trop s'il y a des ferments lactiques qui soient des sporulés. Mais par contre, des bactéries sporulées qu'on utilise en biotechnologie ou comme flore technologique, en tout cas, ça existe. Il y en a une qui est très connue qui s'appelle Bacillus thuringiensis, qui est utilisée comme pesticide en agriculture biologique. Bacillus subtilis est utilisé alors pour fermenter le natto. C'est un produit japonais qui est connu là-bas, en tout cas. Et sinon, Bacillus subtilis, par exemple, est utilisé comme probiotique. Et donc on produit des spores pour pouvoir les manger et être en meilleure santé. Et justement, au laboratoire, on s'intéresse beaucoup aux probiotiques, parce que notre métier, c'est de trouver les leviers pour qu'elles ne poussent pas dans un aliment. Donc ça veut dire qu'on connaît les leviers pour qu'elles poussent dans un autre environnement qui serait le système digestif animal ou humain. Et donc, c'est des choses sur lesquelles aussi on travaille, sur ces probiotiques sporulés.
0: C'est passionnant. Erwan, est-ce que tu peux nous parler de tes recherches, toi ?
2: Oui, totalement. Alors, donc, Clément est un de mes encadrants de cette thèse-là. Donc, moi, je travaille spécifiquement sur des graines et des ingrédients issus de ces graines-là. Donc, on peut parler notamment de protéines végétales et donc d'ingrédients qui seront utilisés derrière pour fabriquer différents fromages végétaux. Et donc l'idée, c'est que aujourd'hui dans un produit laitier,

0: comme un fromage, on arrive à maîtriser la fermentation, donc on n'a pas trop de problèmes. Mais pour lorsqu'on passe sur du végétal, en fait, on se rend compte qu'on a des comportements différents de justement de ces contaminants, de ces bactéries sporulées-là qui peuvent nous embêter. Et donc l'idée de travailler justement dans la partie amont de la chaîne de transformation, donc de la graine à l'ingrédient, c'est vraiment d'essayer de déjà comprendre qu'est-ce qu'on a, parce qu'il y a vraiment très peu d'études là-dessus, comprendre qui sont ces bactéries-là, ces bactéries sporulées-là, combien est-ce qu'il y en a, comment est-ce que ça évolue au cours de la chaîne de transformation, donc via les différentes étapes de transformation de la graine à l'ingrédient. Et donc, à l'étude de ça, essayer de savoir où est-ce qu'on peut agir et comment est-ce qu'on peut agir pour pouvoir contrôler justement la flore, ces bactéries sporulées-là dans l'ingrédient, et pour pouvoir mieux contrôler, maîtriser la fermentation et donc faciliter la production d'un fromage végétal avec une durée de vie en fait qui est satisfaisante pour le consommateur.
1: Ce qui est intéressant, c'est que tu travailles sur quelque chose qui va pouvoir être utilisé dès que tu aurais terminé ta thèse en fait.
0: Ouais, c'est ça. Donc c'est super intéressant, c'est vraiment assez récent. Enfin, l'étude de tous ces ingrédients-là, il y a beaucoup d'articles qui sortent qui sont très très récents, donc ça vient alimenter toutes ces recherches-là, mais en fait il y a plein d'inconnus. Réellement, qu'est-ce qu'on connaît des bactéries sporulées dans les ingrédients d'origine végétale? Très peu de choses, donc c'est passionnant.
1: Moi, je n'y connaissais rien du tout, donc c'est super parce que j'apprends plein de choses ce soir. C'était important pour vous de venir à cette nuit des chercheurs?
2: Ouais, alors c'est vraiment quelque chose sur lequel on met de l'énergie, ouais. Sur la médiation scientifique. Je saurais pas dire comme ça depuis combien de temps on vient tous les ans.
0: Au moins 3 ans, quelque chose comme ça. En tout cas, pour ma part, bah, en tant que doctorant,
2: mais parce toi, que ça fait 3 ans que t'es là. Mais non, ça fait plus, mais je saurais pas dire. C'est hyper important de qu'on sorte notre science des labos, qu'on ouais. sorte nos sciences des articles qui sont illisibles à part par nos pairs, ou des conférences pareilles où on parle vraiment de sciences un peu dures, de montrer aussi que sur le territoire il y a des laboratoires, que sur le territoire il y a de l'innovation, il y a des chercheurs qui travaillent, qui ont des travaux très concrets comme ceux d'Erwan. Et puis c'est aller aussi vers les plus petits. Moi, j'ai participé au dispositif un chercheur à l'école hier et aujourd'hui dans le cadre de la nuit des chercheurs. Et en plus, on travaille sur des notions qui sont assez quotidiennes, sur de l'hygiène alimentaire, sur de l'hygiène tout court d'ailleurs. Parce que ce monde microbien, Erwan le disait au début, c'est qu'il nous entoure, on est incapable de le voir. Il est souvent un peu, il a souvent une image un peu négative, parce qu'on pense qu'il va forcément nous rendre malade, alors que non, on vit avec lui. Et ça, ces notions-là, d'arriver à les transmettre au grand public, c'est hyper important. Et puis après, si on arrive à rentrer dans des explications un peu plus poussées sur nos projets de recherche, c'est sûr que c'est génial. Mais déjà, ne serait-ce que d'avoir ce rapport-là avec le grand public, c'est très important pour nous.
0: Oui, une de nos missions en tant que chercheur ou doctorant pour ma part, c'est vraiment de vulgariser, de parler de sa recherche et pas uniquement de rester entre soi dans nos laboratoires. Donc c'est très très important pour nous de participer à ce genre d'événement comme la nuit des chercheurs.
1: Bon, en tout cas, j'ai l'impression que vous êtes quand même très intelligible, parce que j'ai l'impression d'avoir un tout petit peu compris ce que vous faites lors de cette interview, alors que je n'y connaissais rien du tout. J'imagine que le fait d'être présent aussi sur cette nuit des chercheurs, ça crée une sorte d'émulation à rencontrer d'autres collègues finalement qui sont sur d'autres sujets de recherche, et ça permet des rencontres qui font peut-être aussi évoluer vos pratiques.
2: Ouais, ça c'est hyper important. On se rend pas compte à quel point les chercheurs de différentes disciplines en fait peuvent interagir. Il y a pas si longtemps que ça, donc on était en congrès avec Erwan il y a 2 semaines. C'est un congrès de microbiologie, et il y a un monsieur qui est intervenu, un chercheur en physique qui est intervenu. Et qu'il y a parlé d'un dispositif qu'ils avaient créé pour utiliser un système de cavitation et de plasma froid pour inactiver des bactéries. Il n'était pas du tout microbiologiste, mais il a travaillé dans ce secteur-là parce que, en discutant avec des microbiologistes, ils se sont rendus compte que ce truc de cavitation avec des plasmas, ça pourrait être super efficace pour les inactiver. Et en fait, d'avoir tous ces chercheurs dans plein de sujets différents, c'est des gens qui réfléchissent pas forcément comme nous, on réfléchit pas forcément comme eux, et donc on a évidemment notre prisme de microbiologiste, nous par exemple, et donc c'est super important cette interdisciplinarité qui peut naître de ce genre de d'événement. Ouais.
1: Qu'est-ce que ça vous a apporté peut-être d'un point de vue plus personnel de faire de la recherche?
2: Personnel, je sais pas, personnellement.
1: C'est dans vos caractères ou voilà, qu'est-ce que vous en retirez finalement?
2: Je pense que il y a une certaine fierté, je pense, à participer à la vie scientifique, à certaines avancées. On amène des mini pierres au fur et à mesure. La science, ça se construit par, c'est vraiment le colibri, quoi. Mais je dirais ouais, une certaine fierté. Après, personnellement, vraiment, je sais pas trop quoi répondre.
0: je saurais pas. J'ai envie de dire la curiosité, mais la curiosité, on l'a en fait déjà pour réaliser ces études-là. Je sais pas.
1: La curiosité, c'est un peu le maître mot de vos métiers, et puis surtout de rester curieux, parce que c'est ça vos métiers aussi, le rester.
2: Bah ça, c'est un truc qui est essentiel, je pense. C'est de rester curieux et de s'émerveiller des choses. On rigole souvent avec ça, notamment avec Erwan, mais je trouve que on a de plus en plus de propension à avoir de plus en plus de discours sur des choses, je sais pas, je dis n'importe quoi, mais que la Terre est plate ou que ce genre de choses, alors que la réalité scientifique de tout ce qui se passe autour de nous est complètement dingue en fait. Et de s'émerveiller de ces choses-là, de s'émerveiller ne serait-ce que d'une fermentation, c'est fou, une fermentation guidée par exemple, c'est super, la fabrication d'un produit alimentaire, c'est hyper intéressant. Et on se rend pas compte de toute la science qui se cache derrière ces choses-là. Sans aller même jusqu'aux galaxies, aux villes ou à la physique quantique, hein, mais c'est juste autour de nous déjà. Y a...

0: Bonjour tout le monde, une émission avec un générique catchy, une émission un peu spéciale, une émission enregistrée en direct, non pas en direct mais dans les conditions du direct, de Châtelain du Renard Pince à l'occasion des 11e rencontre Armodo. Alors c'est quoi Armodo? On va en parler avec nos invités, c'est un réseau des arts à mode doux qui, tel son nom l'indique, prône une nouvelle vision de la pratique artistique dans une logique de moins en moins énergivore pour la planète et pour le bien de toutes et de tous. Et donc c'était important pour nous d'être présents tout au long, mais de pouvoir faire un petit focus sur durant ce temps fort et durant cette émission d'une heure. Nous allons avoir quatre invités qui vont se succéder, qui ont toutes et tous des pratiques différentes, un rapport à ces questions aussi propres, une expérience, un vécu, et on va pouvoir comme ça un petit peu sous la forme d'une table ronde échanger beaucoup avec sur ces sujets avec tout le monde. On va commencer peut-être par vous présenter. Il y a trois micros pour quatre. Soyons peut-être galants. On commence. Comment tu t'appelles? Vas-y, prends le micro.
1: Moi, c'est Marion Amoretti. Je suis chorégraphe et danseuse.
0: Et tu as intégré le réseau Armodo?
1: Oui, moi, ça fait 2 ans que j'ai intégré le réseau Armodo. C'était à la suite d'un concert de Slowfest où Slowfest disait que justement il existait ce réseau. Et à la fin, je suis allée les voir pour leur dire. C'est vraiment trop super, j'ai envie d'intégrer ce réseau.
0: On aura l'occasion de parler du Slowfest durant cette émission. On continue peut-être ce tour de table.
2: Bonjour, moi c'est Viviane Berthet.
0: Bonjour.
2: Je suis artiste circassienne. Je réponds à la même question. Du coup, moi je suis arrivée au réseau Armodo lors des deuxièmes rencontres. Donc c'était c'était il y a 5 ans à peu près. Et comment je suis arrivée là? Je faisais partie du Slowfest à cette époque. le dénominateur. Voilà.
0: Continue le tour de table avec Nathalie. Tu peux prendre le micro qui est devant toi. Bonjour.
3: Alors bonjour, moi c'est Nathalie. Moi je fais partie d'une compagnie qui s'appelle Méli Mélo. Et j'ai commencé en 2013 à faire un Méli Vélo Tour. Et un jour dans ma boîte, j'ai reçu un message comme quoi il existait ces rencontres Armodo. Et tout de suite, ça m'a parlé. Et je me suis dit, mais c'est incroyable, mais je veux y aller. La première, j'ai pas pu y aller. La deuxième, j'ai pu y aller. Donc voilà, je me suis retrouvée à la deuxième rencontre et je suis très contente d'avoir rejoint ce réseau.
0: Et pour finir, bonjour.
4: Bonjour Cédric. Moi, c'est David Carole. Je suis musicien. Je fais partie d'un collectif qui s'appelle Slowfest et j'ai fait partie de des personnes qui ont co-organisé les premières rencontres Armodo en 2021. J'ai rencontré à Nantes au BIS. Mm-hmm. Je pense que c'était en 2019. Un collègue qui s'appelle Théo, qui est un artiste à vélo. Qui assistait à une table ronde ou enfin un retour d'expérience où on racontait dans l'espace pro des bis nos expériences de Slowfest et il m'a dit ouais je suis artiste à vélo, tu veux pas qu'on réunisse tous les artistes à vélo? Et je trouvais que c'était une super idée parce qu'on se sent quand même pas mal isolé un peu tous dans nos coins à faire les choses pas comme tout le monde et de fil en aiguille c'est devenu Armodo et pas que les vélos mais tous les modes doux.
0: Et l'idée était donc de rassembler toutes ces pratiques qui se faisaient de façon éparse, individuelle, par compagnie ou par artiste déjà depuis de nombreuses années ou des choses plus récentes ça a pris direct.
4: Bah, les premières rencontres, oui, on était déjà, je sais plus combien on était, peut-être une trentaine de personnes. Il y a eu des rencontres où on a été plus nombreux par la suite, mais il y avait déjà du monde. Et l'idée, c'était de sortir un peu de nos isolements respectifs dans des pratiques qui restent encore marginales aujourd'hui. Mais il y a donc 5-6 ans, c'était encore plus marginal, quoi.
0: C'était aussi à la fois un partage d'expérience Pour celles et ceux qui déjà avaient décidé justement de pratiquer leur discipline artistique à vélo ou sous forme ou sous par des formes douces, et aussi peut-être pour d'autres arrivés plus récemment justement de se dire mais moi c'est ça que je veux faire, c'est ça que j'attends, et d'aller chercher l'expérience, d'aller chercher peut-être aussi des pratiques, des choses très qui permettent comme ça d'avancer ensuite dans ces projets.
3: Oui, c'est très ouvert, c'est-à-dire que, effectivement, on peut arriver seul, on peut arriver avec sa compagnie seul, mais on peut arriver en groupe, on peut arriver aussi pour la première fois parce qu'on a envie de faire ça et qu'on sait pas du tout comment s'y prendre, parce que il y a plein de pistes et il y a plein de rencontres qu'on va faire aussi dans ces rencontres. C'est pour ça que ça s'appelle les rencontres Armodo. C'est un vivier, c'est une source, en fait, d'informations et de partage aussi. Donc, selon nos affinités, selon nos envies, selon nos souhaits, on a envie, mais on sait pas comment faire, et on arrive là, et on se dit, ouais, tu fais ça, mais t'as commencé comment? Et en fait, c'est vraiment ce partage d'expérience qui est source aussi de générer beaucoup de pratiques derrière, quoi, de la pratique, et c'est la pratique de chacun et l'expérience de chacun qui fait qu'on peut se nourrir de ça.
1: Ouais, il y a aussi, j'ai l'impression qu'il y a comme la moitié de personnes qui ont déjà de l'expérience dans des tournées à mobilité douce, et je dirais peut-être la moitié de personnes qui ont envie de s'y mettre. Par exemple, moi, quand je suis arrivée aux huitièmes rencontres, mais mes premières rencontres, je me disais que je faisais du vélo, c'était vraiment mon mode de transport. Moi, je vis sans voiture. Et je suis artiste, et je me disais, mais j'ai trop envie de réunir les deux, mais ça me paraît être complètement une idée incongrue. Et j'ai vu le concert de Slowfest, genre 3 mois après. et je me dis, ah, mais plein de gens font ça, en fait. Et du coup, un an après, je suis partie à vélo pendant un an.
0: tu le disais, hein, tu es chorégraphe, danseuse. Ça a changé, toi, complètement ta vision de ta discipline, en tout cas dans ta façon de la pratiquer. Ça devient totalement exclusif maintenant, cette façon de se déplacer, pour tout ce que tu crées, toutes tes collaborations, ou pas forcément?
1: En fait, moi, je crois que je l'ai toujours pensé comme ça. J'ai tendance à vivre avec 2 tonnes de CO2, comme on dit, et vraiment avec cette conscience de vivre de manière sobre, et en fait j'avais surtout pas de modèle autour de moi. Dans ma vie personnelle, c'était assez facile, on va dire, puisque j'ai construit ma vie autour du vélo, on va dire, et dans ma pratique artistique, j'avais pas de modèle autour de moi, donc c'était assez difficile d'imaginer une nouvelle manière. Et c'est surtout, en fait, une fois que j'avais imaginé ça, il fallait que je m'entoure de personnes qui étaient capables de faire ça, qui avaient envie de faire ça. Et en fait, dans Armodo, j'ai trouvé des gens avec qui faire des choses maintenant.
0: Viviane, toi aussi, tu as rejoint le réseau à peu près à la même période que Marion.
2: Non, je suis arrivée.
0: Toi, t'es là avant?
2: Deuxième rencontre, du coup.
0: Ah oui, carrément au début, ouais. Quoi. Et tu disais, toi, t'avais travaillé auprès de Slowfest, hein.
2: Oui, c'est ça. J'étais dans le Slowfest à ce moment-là. J'avais une place plutôt autour de la vie associative. Je faisais pas du cirque dans le Slowfest à ce moment-là. Et du coup, là, j'ai un peu changé de casquette en ramenant le cirque dans la mobilité douce. Et notamment, ça m'a un peu influencé quand même dans ma pratique. Je faisais plutôt du trapèze volant avant. Du coup, c'est des grosses structures qui sont énormes, et j'ai pas réfléchi à comment je pouvais faire ça en mobilité douce. Ça me semblait trop gros. Mais peut-être qu'un jour ce sera possible. Et pareil pour le chapiteau. C'est quand même une structure qui est énorme aussi. Et donc, du coup, pour l'instant, j'ai pas de chapiteau en mobilité douce, mais c'est un rêve qui peut-être se réalisera un jour.
0: Un chapiteau en mobilité douce. Moi, je me dis que, avec cet objectif, voilà, de mobilité douce, moi, j'ai l'impression que ça ouvre encore plus le champ de la créativité, de l'imagination, de comment, trouver des solutions à des problèmes qu'on se posait pas avant, parce qu'on mettait tout, je sais pas, dans une camionnette, machin, et puis c'était parti. Selon les disciplines, hein, évidemment, parce qu'il y a peut-être des disciplines où c'est encore, il faut encore plus se creuser la tête, parce que de base, peut-être pour la musique, ça peut être plus compliqué, ou pour le cirque que pour la danse, je ne sais pas. Justement, est-ce que ça laisse la place à la créativité, la mobilité douce?
1: Ah oui, beaucoup. Moi, ça fait réfléchir à des spectacles légers. Moi, je fais des tournées à vélo. Et je crois que j'aime beaucoup faire du vélo et j'ai très envie d'avoir un vélo léger. Donc je fais une tournée avec juste deux sacoches, donc avec ma vie dedans et mon costume et mes affaires de spectacle. Ce qui fait que je fais un spectacle qui n'a pas de décor parce que j'ai pas envie de porter du décor et donc ça conditionne une mise en scène, en fait.
0: Ça implique de faire imaginer le décor aux spectatrices, aux spectateurs.
1: Oui, après du coup c'est un spectacle de danse
0: où tu utilises peut-être le cadre aussi dans lequel tu te produis.
1: Oui, du coup ça fait aller aussi dans des lieux très différents et pas forcément adapté à la danse.
0: Nathalie, quand tu as démarré, toi, donc il a fallu peut-être un peu tout créer, tu avais des idées, parce que je crois que tu avais un vélo, mais tu avais aussi un système d'accroche.
3: En fait, j'avais inventé un chapiteau avec une moustiquaire à la base, et en fait, elle était transparente, mais en même temps, j'avais alterné les couleurs, j'avais travaillé avec une amie qui connaissait bien les comptes et qui connaissait bien les mesures, donc on a réajusté, on a refait ce chapiteau léger. Et dans ce chapiteau, il pouvait être adapté. Donc c'est ça que ça rend effectivement créatif, parce qu'il pouvait être adapté. Il pouvait servir à la fois de décor dans une prairie, c'est-à-dire d'être vraiment implanté dans une prairie. Il pouvait contenir quelques personnes à l'intérieur quand il y avait très peu de monde. Mais il pouvait aussi s'ouvrir comme on ouvre les rideaux pour que les gens se mettent devant quand il y en avait plus de 50 personnes, quoi. Du coup, ça existait, l'objet existait. Après, j'ai un peu laissé tomber ça, mais c'est vrai que ça te demande toujours de l'inventivité. Après, j'avais des fanions qui délimitaient un territoire, et tous les gens qui voulaient soutenir ce voyage, ils pouvaient écrire des messages, et ça faisait un fanion supplémentaire qui était ajouté à la bande. À la bande de fanions, et ce fanion maintenant il est très long, et quand je l'amène, et ben j'implante une zone, un espace, et il y a plein de messages sur les fanions, il y a plein de peintures, c'est-à-dire qu'il y a notre créativité qu'on met en route, mais il y a aussi le rêve et la créativité de chacun, et ça me plaît beaucoup aussi. Quand je vais jouer quelque part, je suis seule en solo sur mon vélo, mais tout ce qui se passe à chaque étape m'intéresse autant, et s'il y a des musiciens, j'aime bien qu'il y a aussi des gens qui jouent avec moi ou des gens qui partagent avec moi l'espace de jeu, et je fais toujours attention à ça quand j'arrive quelque part.
0: Tu en es à combien de tournées en mille-vélo? Oula,
3: je ne peux pas dire, parce qu'en fait il y a des tournées qui ont été très longues, il y a des tournées qui ont été très courtes. Par exemple cette année, j'ai malheureusement pas tourné, j'ai fait juste une résidence. C'est variable, mais en fait ça fait quand même depuis chaque été depuis 2013. Donc il y a peut-être 2 ans où c'est un peu plus... mais je pars, quoi.
0: Et on visite plein de lieux, j'imagine, aussi atypiques, parce que de fait, on s'ouvre l'accès à des endroits qui, peut-être de base, ne sont pas dédiés au spectacle.
3: Alors en ce qui me concerne, moi, je peux jouer chez l'habitant. D'ailleurs, sur mon vélo, je n'ai pas d'équipement pour la tente, pour l'hébergement, pour tout ça. Donc je compte vraiment... Je suis vraiment, en partant sur mon vélo, j'emmène tout mon bagage et toutes les possibles que je peux sortir des sacoches. Mais en même temps, je suis très vulnérable aussi. Donc, il y a quelque chose qui se joue aussi sur le fil de la vie qui... Voilà. Alors, normalement, il y a des rendez-vous. Mais parfois, il y a des rendez-vous qui ne se font pas ou des rendez-vous qui sont changés. Et donc, il faut trouver des solutions. Et donc, il faut... Taper aux portes, non, pas forcément, mais bon, voilà, sur la route. La dernière fois, ça m'est arrivé en Belgique. Je savais pas du tout où j'allais m'installer. J'ai vu tout un groupe de gens qui accompagnaient des scolaires en vélo. Ils étaient des adultes. Et je leur dis, je viens du Havre. Est-ce que vous connaissez un endroit où je pourrais? Et il y avait, dans les cyclistes qui accompagnaient ces enfants, il y avait une femme qui adorait faire du vélo, qui me dit, venez à la maison. Mais j'avais déjà fait une bonne 50aine de kilomètres, et elle m'emmenait à 10 kilomètres plus loin chez elle. Et en fait, on a passé... Enfin, voilà, j'étais perdue nulle part, mais en même temps, non. Parce que c'est jamais perdu nulle part. Il y a toujours quelqu'un.
0: David, parlons avec toi de l'association Slowfest. Tu en es le fondateur. Tu es directeur artistique aussi de cette association qui est née en 2015, qui est née comme un coup de gueule. Un projet pharaonique qui heureusement n'a pas vu le jour d'un concert démesuré qui aurait sans doute, je sais pas, caramé l'équivalent de déjà 4 gros méga giga concerts en Gironde. Est-ce que tu peux nous donner en quelques mots un petit peu quels sont les principes forts de Slowfest?
4: Question
0: lourde.
4: Non, mais Slowfest, c'est parti de quelque chose de très simple, comme tu l'as dit, hein, vraiment de monter un événement radicalement décroissant en réaction à l'explosion de la débauche énergétique. Donc, ça a commencé comme un festival sans électricité, donc un micro-festival sans électricité sous une yourte au printemps 2015. Et puis, on a fait 3 années sous forme festivalière. Dès la deuxième année, d'ailleurs, je voudrais revenir sur cette histoire de contraintes créatives. Parce que moi, c'est un sujet qui m'intéresse beaucoup. Je suis j'aime beaucoup Brian Eno et qui est un musicien et producteur qui a beaucoup réfléchi à ce principe de contraintes créatives et à la place du hasard là-dedans. Lors de la deuxième édition de Slowfest, il y a des musiciens et musiciennes de musique électronique et électrique qui sont venus nous voir en nous disant « Ouais, nous aussi, on veut être écolo, mais on a besoin d'électricité, comment on fait ?» Et de cette question-là est arrivée vraiment une action concrète qui est qu'on a créé notre premier prototype de sono solaire qui a été un peu une pierre angulaire ensuite pour la suite du développement de Slowfest. Là, on en est maintenant à la 4e génération de prototypes de sono solaire. Et c'est devenu un peu quelque chose d'emblématique et de central dans nos activités. On organise des tournées et des festivals en itinérance et en autonomie énergétique complète. Donc, c'est d'une demande artistique qu'est née cette création technique-là. Voilà, donc ça peut être vraiment, vraiment source de créativité ces contraintes qu'on se pose. Et le principe de Slowfest, c'est vraiment, ça a été pendant très longtemps, ce côté de laboratoire d'expérimentation. C'est OK, essayons tout ce qu'on peut imaginer comme moyen de créer et de diffuser de la musique et du spectacle vivant avec un impact environnemental minimal, le plus petit possible. C'est vraiment ça notre ligne directrice. Et à partir de là, c'est un peu tentaculaire. On a fait beaucoup de choses et on continue de faire beaucoup de choses.
0: Alors c'est vrai que c'est comme une question qui aujourd'hui intéresse et occupe ou préoccupe de plus en plus le monde des musiques actuelles, en particulier que ce soit sur les questions des déplacements du public ou des artistes, donc des tournées, que ça soit sur les équipements aussi, avec une course aux nouveautés technologiques, et puis aussi comment en effet limiter son impact en termes de consommation énergétique. Est-ce que vous êtes aussi du coup en relation, vous travaillez avec des festivals, on va dire musique actuelle de forme plus standard, qui se préoccupent et qui sont en réflexion autour de ces questions?
4: Oui, on bosse pas mal. Donc nous, le collectif est basé à Bordeaux principalement, et on a beaucoup bossé avec les SMAC de l'agglomération bordelaise. Notamment, alors la première fois, on a collaboré avec le Krakatoa pendant le confinement du Covid. Au début du confinement, il y a eu une épidémie de live stream. Tous les artistes confinés, ils faisaient des live streams, et tout ça passait par les grosses plateformes Facebook, YouTube, etc. Nous, on s'est dit, ok, le numérique, c'est pas trop notre endroit de prédilection, mais si on devait faire un live stream en mode décroissant, ce serait quoi? Et du coup, on s'est un peu chauffé pour créer un mini serveur de streaming avec un nano ordinateur qui consomme que dalle. Je crois que c'est, je vais dire une connerie si je dis le nombre de volts, mais c'est tout petit et c'est basé à Bordeaux fabriqué avec du matériel open source, et ça a été streamé directement sur notre site internet, donc sans passer par des plateformes. Et on a fait 3 heures de programme musical en live depuis le Krakatoa pendant le confinement, avec cette petite machine branchée sur panneau solaire.
0: Voilà, c'est en mode économique au maximum. Moi, je voulais me poser une question que peut-être que je peux poser à tout le monde. Il y a les progrès technologiques quand même qui sont là, qui forcent un petit peu à réfléchir à autre chose que les énergies fossiles, ces choses-là. Mais en même temps, il y a peut-être des choses qui sont pas. C'est quoi quand on parle de mode de déplacement doux, est-ce que c'est uniquement à pied, à vélo? Tiré par des animaux, ces choses-là. Je veux dire bêtement, je pense qu'il y a des gens qui disent oh ben je sais pas, moi j'ai un vélo électrique, donc du coup je suis écolo. Enfin, mais c'est peut-être pas le cas en réalité quand même, parce qu'il y a ces systèmes de batterie et ceci cela. C'est quoi le, est-ce qu'il y a un cadre en fait aux mobilités douces dans les domaines, dans les disciplines artistiques?
1: Eh bien, moi je dirais que les modes doux sont doux pour les pour la planète, pour les êtres humains et les êtres vivants.
2: Il y a comme une forme de cadre, mais qui est mouvant.
0: Est-ce que c'est des choses qui sont abordées, par exemple, dans tous ces rendez-vous qui sont, je crois, 2 fois par an via le réseau Armodo? Là, on est sur la 11e rendez-vous ici même à Châtelain. Est-ce que ce sont des questions qui sont abordées? Ce cadre, justement, il évolue dans ce genre de rendez-vous?
2: C'est ça. La majorité des choses qui se passent au sein du réseau Armodo se passent pendant les rencontres, où du coup, il y a beaucoup d'échanges et de discussions. Et du coup, ce moment de flottement sur la définition du mode doux, c'est que, pour répondre à la question du vélo électrique, déjà, on essaye de faire au maximum le plus doux possible. Et en fait, il y a aussi des contraintes physiques qui font que c'est plus facile de faire du vélo électrique, et c'est déjà vachement mieux que la voiture. C'est vraiment, on essaye de tendre au maximum à le plus possible de décroissance, mais chacun fait comme il peut à son rythme. Et du coup, sur la définition des modes doux, notamment a émergé là pendant ces rencontres, dans la définition du mode doux, il y a l'attraction animale, mais il y a une question aussi autour de la place de l'animal parmi les êtres humains. Comment on le considère? Est-ce qu'on l'exploite ou pas? Est-ce qu'on est en train de reproduire un système de domination? Parce que les modes doux, ça amène aussi à questionner nos systèmes de domination. Et donc, du coup, est-ce que c'est un mode doux, l'attraction animale? Voilà, c'est le grand débat.
4: Le point de départ, un des points de départ d'Armodo, c'est justement la volonté d'aller au-delà de la mobilité douce. On n'est pas le réseau des arts en mobilité douce, on est le réseau des arts à mode doux. Et par les modes doux, on réfléchit pas juste nos déplacements, mais aussi tous les autres impacts qu'on peut avoir sur les êtres vivants, humains, non humains, végétaux, animaux. Il y a cette préoccupation partagée de prendre soin de l'ensemble du vivant, et ce qui éveille en effet des discussions animées.

0: Je lisais que le réseau Armodo était à dimension internationale. Je voulais savoir, du coup, en France, comment on se situait dans ces questions par rapport au reste du monde? Est-ce qu'il y a des pays qui sont bien plus en avance, soit parce qu'ils ont fait ces démarches plus tôt, ou alors c'est juste parce que de toute façon, ils n'ont pas le choix et que du coup, ils travaillent comme ça de façon douce, de façon pas un peu imposée, mais naturelle, de fait?
1: Dans l'histoire d'Armodo, au tout début, on avait dit que c'était Armodo francophone. J'avais souvenir un peu de ça. Plus pour des raisons de facilité de partage de langage. Et donc, du coup, dès le début, il y avait notamment la Belgique qui a été très impliquée. Et la Suisse, tout à fait. Et de voilà l'histoire de l'évolution d'un collectif, des moments qui sont faciles, moins faciles, des blessures qui peuvent exister. On a moins cette représentation internationale. Et après, les Belges sont toujours là. Les Suisses, je pensais aussi une question géographique qui fait que là, on est au fin fond de la Bretagne. Ça fait quand même du trajet de venir jusque-là. Et après, sur ce qui se passe ailleurs dans le monde, j'ai un peu l'impression que la mobilité douce, ça nous ramène quand même à une forme d'échelle locale. Et donc, du coup, moi, en tout cas, je me sens pas très connectée à qu'est-ce qui se passe en dehors de nos frontières. Mais certainement qu'il se passe plein de choses merveilleuses.
2: Moi, c'est un sujet sur lequel j'essaye de faire des liens avec avec les artistes à mode doux dans d'autres pays. Et au niveau institutionnel, il y a aucune connexion. C'est vraiment calme plat. Même dans les sphères européennes, Union européenne, où on pourrait imaginer qu'il y ait des dispositifs et tout, ben il y a aucune connexion. Les personnes les plus connectées à l'international, c'est évidemment les bateaux spectacles. Dont certains font partie d'Armodo, qui eux dans leurs itinérances en fait connectent avec beaucoup plus facilement avec des gens en Espagne, au Portugal, en Amérique latine, etc. Et les cyclistes aussi rencontrent plein de gens de partout.
3: Oui, justement par rapport aux cyclistes, moi en fait j'ai ce projet de voyage qui a commencé en 2013, je l'ai renouvelé en 2014 parce que c'était passionnant. Et en fait, je me suis dit si je partais à l'étranger avec mes outils chanson et clown dans mon bagage, dans quel pays j'aimerais aller et je suis allée au Japon. Et donc je ne suis pas allée au Japon de France jusqu'au Japon, mais j'ai traversé le Japon à vélo avec ce même projet, sans parler le japonais. Et j'avais vraiment envie de voir ce qui se passait dans ce voyage. Et donc évidemment, Armodo, oui, je l'ai transporté loin parce qu'il y a aussi des gens qui ont écrit des fanions, qui ont fait des dessins sur mais bon, ça va pas jusque là parce que bon, il y a les barrières de la langue, l'été dernier, j'étais en Belgique et j'étais aussi un peu en Allemagne. Bon, c'est pareil, l'Allemagne a la barrière de la langue, mais voilà, on peut aller plus loin. Le vélo, en fait, c'est possible quand c'est des pays autour de la France. À vélo, c'est possible. Bon, après, il faut prendre d'autres transports mais on peut parler d'Armodo plus loin. Et des fois, il y a des accroches. Et des fois, voilà, ça amène des histoires et des gens qui nous rejoignent.
4: Moi, je reviens de 10 mois de voyage à vélo en Europe et où j'ai un peu joué mon spectacle. Et en fait, donc j'ai rejoint un armodiste en Grèce et enfin quelqu'un d'Armodo.
0: Et on appelle les armodistes.
4: Le jargon qui sort. Et en fait, donc on s'est retrouvés à Athènes et lui avait tenté l'année d'avant de faire justement une sorte de rencontre Armodo à Athènes pour parler justement de ces sujets autour de la décroissance, l'énergie. Et en fait, il se rendait compte que les gens étaient très loin de, enfin les gens qui y sont venus, en tout cas, étaient très loin de toutes ces questions. Et en fait, en effet, en Grèce, il y a pas de piste cyclable, il y a pas du tout d'infrastructure cyclable. Après, contrairement en Serbie, par exemple, il y a énormément de gens qui se déplacent à vélo. Alors, j'ai pas croisé des artistes à vélo, mais en tout cas, le vélo, j'ai vu des personnes âgées sur des vélos tout rouillés. Enfin, énormément de vélos partout en Serbie, par exemple.
0: Quand on s'apprête à partir en tournée à vélo, il faut se préparer aussi, physiquement. Je dis, c'est bête, mais moi, demain, si on me dit, tu pars en vélo, je suis un peu mal, quand même. Hein. Est-ce qu'il faut se préparer?
4: Juste, je veux juste dire que, parce qu'il y a eu un film sur mon premier voyage à vélo, et en fait, dans l'introduction du film, j'ai dit, j'ai 50 ans, et je n'ai jamais fait de vélo. Enfin, j'ai jamais fait de sport. Non, je dis, j'ai jamais fait de sport. J'ai fait du vélo. J'ai toujours fait du vélo, mais j'ai jamais fait de sport. Donc, je partais vraiment un peu, si ce que je faisais, j'habite au Havre, donc je faisais 12 kilomètres chaque jour, chaque matin. Je m'imposais cette sortie-là.
0: Quand même,
4: tous les
0: ouais.
4: matins, pour être sûr, mais c'était le seul petite chose que je faisais. C'était, moi, j'avais pas l'impression que c'était beaucoup de sport.
5: Moi, je pense qu'il n'y a pas besoin de s'entraîner avant. Et puis, on peut aussi adapter, faire un peu de plus en plus de kilomètres au fil de la tournée, puisque le corps se sera entraîné. Mais on peut partir avec n'importe quel vélo, avec n'importe quel entraînement. Enfin.
0: Je dis ça parce que j'avais reçu il y a quelques mois des musiciens de chez nous à Brest, s'appelle Lesneux, qui étaient partis faire des tournées en vélo avec ampli et tout ça sur des petites charrettes qu'ils avaient adaptées. Et je crois que ils s'attendaient pas. Oh, c'est plat en Bretagne, mais c'était pas si plat que ça. Hein. Ils avaient un petit peu de mal quand même dans certains endroits. Alors ces rencontres, on le disait, ce sont les 11e rencontres Armodo à Châtelain. Donc c'est un temps pour vous entre membres du réseau, justement, de travailler sur les réflexions, sur plein de thématiques différentes et faire évoluer un petit peu les pensées. C'est aussi un temps public parce qu'il y a une journée, je crois, où le grand public est convié. C'est donc aussi l'occasion de venir à la rencontre de ce public. J'imagine qu'il y a il y a beaucoup de questions, beaucoup d'interrogations de la part du public qui s'intéresse et il y a plein de choses à vous poser. Quels sont un petit peu les sujets qui reviennent, les questions qui intéressent le public qui vient vous voir? Est-ce qu'il y a des thèmes qui ressortent?
4: Au fil des rencontres, il y a eu effectivement un manifeste qui a été écrit par rapport à la philosophie et à l'envie de se retrouver aux rencontres Armodo.
0: Donc c'est ce que vous partagez,
4: c'est ce
0: voilà.
4: Qu'on partage et c'est ce qui est répété à chaque rencontre. Donc c'est vraiment notre commun et c'est sur là-dessus qu'on s'appuie un peu tous.
2: Et on le lit souvent en début de spectacle. Alors quand on est rassemblés, c'est systématique et il y a pas mal de compagnies du réseau qui ont pris ce rituel. En début de spectacle, en tournée à mode doux, de lire le manifeste.
0: Bah en effet, c'est peut-être le bon moment, en effet, voilà. Pour le partager à nos auditrices et à nos auditeurs.
4: Donc, manifeste d'Armodo. Traçons des sillons éphémères. Notre poésie, ancrée dans l'art et l'amour du vivant, voyage au gré du vent. Nous pensons le monde comme un réseau interdépendant et résilient. Nous en sommes des mailles. Nous revivifions nos territoires en invitant dans ces tissus. Nous investissons les jardins, les écoles, les places, les salles pour aller à la proximité de l'animal humain. Nous exaltons les saveurs de ces rencontres dans leur quotidien.
1: Mais nous surnageons dans un système prédateur pour notre milieu de vie. Cette société se noie. Il est urgent de ne plus extorquer la planète. Bouleversons radicalement nos pratiques artistiques. Allons avec le vent, le soleil, l'eau et d'autres êtres vivants. Honorons des pratiques douces et sobres pour la vie. Marchons, chevauchons, voguons, roulons, pédalons, dans la lenteur et visons une diffusion sans énergie fossile et minérale. Que le réemploi et la mutualisation alimentent nos créations. Soyons moins voraces pour nos productions artistiques. Nous déconstruisons le mythe moderne de toujours plus et plus vite.
5: Nous revendiquons la lenteur comme source de vie. Nous appelons aux soins de nos équipes et à une attention à l'autre, à l'horizon, fleurissent des structures agréables et prennent en création et en tournée. Assemblons-nous pour partager nos expériences. Mettons en commun nos compétences. Bravons de concert les obstacles aux tournées en mode doux. Avant d'entrer en scène, méditons sur un monde où nos actes et nos valeurs se rencontrent. Soyons le lien qui délie. Soyons multitude.
6: Nous sommes Armodo, le réseau des arts, la mode, tout.
5: Rêvons-nous.
0: Voilà. Alors c'est un rêve réalité quand même, parce qu'il y a voilà, il y a du concret depuis de nombreuses années. Quels sont les enjeux selon vous dans court, moyen terme? Est-ce que c'est toujours toucher le plus de monde possible, ou que ce soit des gens qui soient dans les pratiques artistiques ou le grand public? Quels sont les enjeux?
3: Je sais pas, moi j'ai pas d'enjeux. Enfin, moi je fais ce que j'ai envie. Enfin, je veux dire, c'est mon rêve que je réalise aussi. Donc, et en fait, je donne ça, j'offre ça sur la route à chaque étape, et les gens rêvent aussi, et ça leur permet aussi. Moi, j'ai rencontré beaucoup de gens qui ont monté eux-mêmes leur projet simplement parce qu'ils ont connecté à un moment donné à un voyage. Et voilà, j'ai des exemples concrets, des conteurs qui ont vu, qui ont dit ah bah oui, mais parce qu'ils me voient, parce qu'ils voient que je voilà, j'ai la soixantaine, et du coup c'est vrai que il me voit encore sur le vélo en train de faire ça. Et donc c'est quelque chose qui est pas que réservé aux jeunes, même si je trouve ça super que les jeunes continuent. Là, il y a trois quarts du groupe, là c'est des gens très jeunes, et c'est super beau de voir que les gens que ça devient, que ça engraine, ça sème, ça se développe, ça pousse, et c'est bien.
5: Moi, je dirais un des enjeux pour moi, c'est de réussir à en vivre.
0: Ben oui. Évidemment. Alors justement, on parlait tout à l'heure, David, pas de l'absence de réaction, mais du moins au niveau des institutions, qu'il n'y avait pas d'engagement ou d'échange. Est-ce que ça, c'est un enjeu justement de réussir à les concerner, de leur faire comprendre que vous allez dans le vrai, que vous avez besoin d'être soutenu aussi?
2: Ouais, ça fait l'objet d'une discussion en atelier ce matin. Comment réussir à mieux sensibiliser les institutions au développement des pratiques à mode doux, parce que elles se développent. On est de plus en plus nombreux et nombreuses à avoir ces pratiques, et on reste ultra invisible. C'est un sujet de discussion. On est pour l'instant pas bien armé pour casser un peu le plafond de verre institutionnel qui fonctionne beaucoup par la médiatisation. C'est-à-dire que soit les médias classiques, soit les réseaux sociaux, on est plutôt moi je suis plus sur les réseaux sociaux depuis 2 ans, et quand on veut faire un communiqué d'Armodo, il y a plein de gens qui sont chauds pour écrire, illustrer, dessiner, mais pour poster sur les réseaux sociaux et envoyer des communiqués de presse, c'est pas notre préoccupation première. Donc
0: d'ailleurs, je crois qu'Armodo n'est plus sur les réseaux sociaux, en tout cas n'est plus sur, je sais pas de bêtises, il n'y a plus de Facebook et plus de tout ça.
2: Je crois qu'il y a un compte Facebook.
0: Il y a encore.
5: Oui, il y a un compte, mais qui n'est pas alimenté, on va dire, qui renvoie au site,
0: voilà.
5: qui est doucement mis à jour.
0: Le site est le plus actif, on peut peut-être donner l'adresse d'ailleurs du site si vous l'avez en tête.
2: Armodo.org.
0: Voilà, tout simplement.
2: Mais du coup, notre mode de communication, c'est quand même beaucoup la rumeur. Parce qu'on a en commun de tous être vraiment dans l'espace public, pendant nos déplacements, et comme ils sont plus lents, on croise aussi beaucoup de monde avec qui on discute, et ça génère de la rumeur. Quelqu'un disait tout à l'heure que quand des artistes Armodo passent et repassent au même endroit, ben ça y est, les gens sont au courant. Donc ça va finir par remonter.
0: On est comme une logique de groupe de musique qui commence dans son quartier, qui étend son réseau de façon un peu progressive. Tu le disais, manque de visibilité. Est-ce que ça passerait aussi par peut-être des gens qui ont cette visibilité? Je pense à des artistes et qui pourraient rejoindre ou Armodo, et suivre
2: Peut-être juste avant de parler des têtes d'affiche, j'aurais quand même dire que en vrai, depuis quelques années, les institutions, elles s'intéressent quand même de plus en plus à ce qu'on
0: elles
2: fait.
0: Est-ce qu'elles ont vraiment le choix d'ailleurs ?
2: Elles ont toujours le choix, mais c'est vrai qu'il y a, enfin, je veux dire après l'été qu'on a passé là, ça y est, enfin même. Enfin, les feux se sont quand même dangereusement rapprochés de Paris cet été, donc ça y est, Paris frémit, Paris va peut-être prêter un peu plus attention à ce qui se passe autour. Non, mais on nous invite dans des tables rondes, on nous invite dans des événements professionnels de plus en plus souvent pour raconter ce qu'on fait. Et encore il y a deux semaines, il y a un événement professionnel au Pays Basque organisé par une compagnie de danse ultra institutionnalisée qui s'appelle le Ballet Malandin, qui nous a invités à témoigner de notre expérience en mobilité douce parce que ça les intéresse vraiment. Mais il y a un peu un phénomène de lapin dans les phares. Les structures institutionnalisées, elles sont et ça c'est vrai aussi dans les musiques actuelles, hein, qui sont hyper sensibles au sujet, mais elles sont pas câblées pour fonctionner de manière décroissante. Donc elles nous demandent de venir témoigner et puis.
0: On le disait aussi, une des forces d'Armodo, c'est le fait d'être à la croisée de toutes les disciplines artistiques, hein, que ça soit le théâtre, la danse, les arts du cirque, la musique. Il y a des créations Armodo, il y a des choses qui naissent de ces rencontres.
4: Par exemple, aux 9e rencontres, on était en Normandie et. Le petit comité, donc c'est le comité qui organise une rencontre et le petit comité change à chaque rencontre et c'est le petit comité qui décide un peu de la couleur que va avoir cette rencontre et celui-là avait à cœur de nous faire un peu vivre ensemble une sorte de tournée à vélo et donc le petit comité avait trouvé de nous faire jouer dans un tiers-lieu, dans une école et sur le lieu sur lequel on était sur le lieu sur lequel on était au tapis vert et donc en fait le lundi matin le premier jour le petit comité nous dit oui donc en fait on va jouer dans une école jeudi matin, est-ce que quelqu'un a un spectacle pour très jeune public? Personne n'avait ça. Donc on s'est retrouvé à 5-6 à créer un spectacle pour les maternelles en deux jours. Donc voilà, c'était très joyeux.
1: Je rajoute ça quand même parce que ça c'était une création assez incroyable lors des 10e rencontres, du coup celle d'après on a fait les rencontres à Atikora qui est, je pense que je vais mal le définir, mais c'est une coopérative qui travaille dans le bâtiment et qui a réuni tous les métiers du bois de la scierie jusqu'à la construction et les habitants font partie de cette coopérative. J'espère que je dis pas trop de bêtises. Et en fait ils nous ont offert l'opportunité de faire une création dans leur usine. Et donc du coup là pendant quelques jours on a été du coup tous les artistes à créer, enfin à faire cette création et c'était assez fou parce qu'on avait le droit d'utiliser les énormes ponts qui font porter des poutres mais là ça portait des pianos, les acrobates ils ont fait des trucs dans les structures en métal, voilà là pour le coup c'est un vrai truc de, il y a toutes les disciplines visibilisées lors d'une création dans une usine. On était 30.
0: Tiens, ça me fait permettre peut-être de rebondir sur une question. Il y a des collaborations qui sont aussi avec des structures, des associations, des collectifs qui sont pas du tout dans les disciplines artistiques, mais qui peuvent être dans voilà la récupération, la seconde main, tout ce genre de, je sais pas, les communautés Emmaüs ou d'autres. Il y a des collaborations, des rapports qui se font entre vous.
3: Les tuyaux, on se les donne. Enfin, les infos, on se les passe. Donc, quand il y a des besoins sur le moment et quand il y a des choses, c'est mutualisé. Enfin, on échange. Enfin, c'est vraiment ça le but des rencontres. Après, moi, c'est plus sur la route aussi que j'ai trouvé ça. C'est-à-dire que à un moment donné, j'ai cassé mon cadre, non pas mon cadre, ma fourche. Et il a fallu que je trouve dans la région de Redon, et j'ai trouvé justement, je sais plus les cirques, ça avait un nom avec un rapport avec le cirque, leur association. Et en fait, c'était des soudeurs, et ça les a éclatés de. Et grâce à eux, j'ai pu poursuivre mon voyage.
4: Et il y avait une rencontre qui avait été organisée en une sorte de collaboration avec le Low Tech Lab en Normandie, mais j'y étais pas.
0: Alors, peut-être que ces questions-là sont aussi peut-être un peu plus présentes dans le domaine des musiques actuelles. Toi qui en es un peu plus au fait, est-ce que on parle justement de Fad Lab ou de choses comme ça. Est-ce que il y a des...
2: Ben ouais, on est très connecté avec le réseau Low Tech Lab. Il y a plusieurs compagnies qui localement bossent avec eux. Nous à Bordeaux, on a des connexions très très fortes. Il y a eu des rencontres en commun. Il y a une autre structure. Ça me faisait penser à Véloma, une association qui est basée dans les Deux-Sèvres, qui travaille sur la fabrication artisanale de vélos cargo et de remorques cargo, vélo aussi. C'est des gens super qui travaillent en open source. Tu peux acheter le kit et avoir le plan open source pour le remorque et fabriquer toi-même ta propre remorque, ou tu peux aller là-bas en stage d'auto-construction pour fabriquer ta remorque. Et leur travail, il s'est devenu un

0: Il y a des compagnies qui se baladent avec beaucoup, beaucoup de matériel. Notamment, il y a des compagnies comme La Poursuite ou La Véloscène qui transportent une scène.
1: Carrément. Ah ouais.
0: Ouais, enfin, il y a aussi un collectif qui a fait sur une Rosalie, donc une énorme structure avec 10 pédaliers, un piano. Enfin, il y a aussi quelqu'un qui est à vélo avec un piano. Enfin. En fait, oui, ça existe déjà.
1: Moi, je me rappelle, il y a bien longtemps, de voir des concerts de rock sur des... Ben, c'était sur des charrettes avec des... C'était donc avec des bœufs qui tiraient les charrettes et le concert avait lieu sur la charrette. Mais ça remonte à au moins 20 ans, ça, cette affaire. Donc, tout est possible. C'est ça qui est bien.
2: Tu parlais tout à l'heure de créativité, mm-hmm. mais je pense qu'effectivement, la créativité, c'est tout ça. On en parlait au début, de s'adapter au lieu, de s'adapter au... C'est quoi l'important, c'est quoi l'essentiel pour ce que ça existe ? Que ce soit le concert, que ce soit la danse, que ce soit le spectacle, le théâtre, le clown, l'acrobatie. C'est quoi l'essentiel ? C'est quoi nos besoins ? Et en fait, se recentrer sur l'essentiel, je pense que c'est tellement essentiel aujourd'hui que c'est intéressant d'être créatif dans ce sens-là, même s'il y a des besoins spécifiques et que on peut y répondre par des technicités douces.
1: Revenons peut-être aussi sur le message que vous faites passer au public. Il y a cette charte qui est lue en préambule de spectacle. Les gens voient aussi justement qu'on est sur des choses très légères, des vélos, des choses comme ça. Est-ce que ça se sent aussi dans les spectacles même? Vous voyez, dans le propos du spectacle, de la décréation, ou pas forcément?
3: J'ai l'impression que ça dépend vraiment des spectacles. Il y a des spectacles du coup qui se construisent autour du vélo. Du coup, le vélo fait partie d'un élément de scénographie,
1: toi,
3: par exemple.
1: Toi, par exemple, dans ta pratique.
3: Dans ma pratique, en fait, je pense que c'est surtout par les thèmes abordés. J'ai pas encore de création solo autour de ma pratique circassienne. C'est des choses qui clairement je pense viendront un jour, mais oui, je pense que les thèmes abordés, en tout cas, ça transpire un peu ce qu'on est aussi, enfin, que du coup art doux, enfin les modes doux, c'est aussi une philosophie, et donc du coup j'ai l'impression que la plupart des spectacles ont un propos politique quand même derrière, qui est en lien avec ce pourquoi on fait du mode doux.
1: Qui veut intervenir?
2: Au début des tournées que je faisais en vélo, le vélo, il était toujours présent sur scène. Et même des fois, j'avais des interactions avec lui. Maintenant, je sais pas si, enfin, je le mets pas, enfin, non, il est pas forcément là. Et c'est vrai que ça dépend des contenus des spectacles. Ça dépend vraiment du jeu. Mais dans l'interaction, enfin, dans les thématiques abordées dans le spectacle, obligatoirement, il y a des résonances avec l'humain et avec donc automatiquement, il y a des liens, ça c'est sûr. Après, ils sont pas forcément nommés ou visibles tout de suite.
1: On n'a pas de précisé, mais aujourd'hui, ça représente, enfin, le réseau Armodo représente combien, en gros, de compagnies ou d'artistes solo, voilà, qui font partie du réseau.
4: On n'a pas de chiffre officiel à communiquer. Si, Marion, tu avais un chiffre à lâcher?
0: Non, j'allais dire juste...
1: Un certain nombre.
0: Généralement, aux rencontres, on est une quarantaine et il y a souvent la moitié de personnes qui sont nouvelles et la moitié qui sont déjà venues. Du coup, on pourrait faire genre 11 fois, fois 40, mais 20 de plus.
4: On est probablement entre 4 et 600 personnes à être passées par des rencontres Armodo depuis le début, ce qui doit représenter plus de 150 projets, compagnies, principalement sur la France, la Belgique et la Suisse.
1: Par contre, c'est vrai que ces rencontres tournent de façon géographique. Cette fois-ci, c'est donc Oran-Herpince à Châtelain, avec aussi donc des rencontres pro. Il y a beaucoup de structures de la région, du coup, qui viennent à votre rencontre. Comme ça, à chaque rendez-vous, c'est l'occasion d'être à la rencontre d'acteurs des territoires que vous fréquentez.
2: Oui, il y a des gens d'ici qui viennent.

0: Effectivement, et ils sont aussi pris dans leur vie d'ici, parce que quand on est chez soi, on sait qu'on est moins disponible parce qu'on n'est pas ailleurs. Donc, du coup, voilà, ils viennent et puis ils repartent le soir dormir chez eux, ou ils ont un rendez-vous de boulot le matin, ou je sais quoi. J'ai vu ça cette semaine.
1: je voulais juste dire que c'était une des raisons pour lesquelles on a organisé ces rencontres ici, c'est qu'il y a une rencontre de bateaux spectacle en même temps. Et que les bateaux spectacle en Bretagne, il y a un vrai vivier. C'était déjà nos rencontres en 2022 à Saint-Coulis. C'était aussi rattaché à un festival de bateau spectacle qui s'appelait Splash, qui a eu lieu à Port-le-Nez. Ça c'est une grosse connexion avec la Bretagne et les compagnies locales.
2: Petit truc à rajouter?
3: Je vais juste rajouter, parce que tu parlais des rencontres professionnelles où du coup souvent on essaye d'organiser une journée collée aux rencontres.
2: Oui.
3: Où justement on invite les structures du réseau artistique autre que les gens qui sont présents dans Armodo.
2: C'est ça a lieu demain, je crois.
3: Donc ça a lieu demain. Et du coup, qui vient? Moi, j'ai envie de dire que ça dépend un peu du travail qui a été fourni en amont, justement de recenser en fait toutes ces structures qui existent, de pouvoir les contacter, de les relancer pour savoir qui vient, etc. Du coup, c'est un peu variable, mais en tout cas, c'est un sujet qui intéresse un peu, comme disait David, ça intéresse carrément le milieu de la culture et donc. Combien on sera demain? C'est une bonne question. Nous verrons demain.
2: Cette émission étant diffusée ultérieurement, on peut vous indiquer que c'était un grand succès. À peu près tous les acteurs du territoire étaient présents, il n'y a pas assez de place. Donc voilà.
3: C'est parce que le petit comité a bien travaillé pour ces rencontres.
2: Exactement.
1: Et grâce à l'émission de Fréquence Mutine.
2: Diffusée ultérieurement. Mais on peut donc vous retrouver sur internet, le site armodo.org, qui est mis à jour de façon
4: douce. Oui.
2: Exactement. On a compris, on prône la douceur et on prône la lenteur. Ça fait du bien aussi un peu dans ce monde de fou. On touche bientôt à la fin de notre émission parce que ça fait 55 minutes. Voilà, on va arriver doucement. Lentement à notre heure d'émission, peut-être des petites choses sur lesquelles qu'on pourrait peut-être parler un petit peu, est-ce qu'il y a des petites choses comme ça, par exemple, est-ce que vous avez déjà calé votre prochaine rencontre?
4: Justement, oui, les prochaines rencontres seront donc sur le soin. Particulièrement.
2: Sur la question du soin.
4: Sur la question du soin en tournée, comment on prend soin de soi dans la vie en tournée, comment on prend soin de nos relations entre nous dans le réseau. Voilà, donc ce sera autour de ce sujet-là.
2: C'est vrai qu'on parle de mode doux, on parle de lenteur, mais en fait, peut-être le mot le plus important là, dans tout ça, c'est l'humain.
4: Oui, l'humain et le soin.
2: Clairement.
4: Ouais. Les relations, les rencontres.
2: Donc on vous incite évidemment à aller faire un tour sur le site internet armodo.org et puis surveiller, voilà, et puis aller voir tout ce qui se fait localement sur ces modes de déplacement. Alors, c'est vrai qu'on a la chance d'en voir de plus en plus et tant mieux. Vous êtes aussi sollicité par exemple par des prises de des renseignements, des gens qui veulent avoir par exemple qui ont envie de monter je sais pas moi, une tournée à vélo et puis ils ont entendu parler du réseau Armodo, on peut venir à votre rencontre, questionner pour avoir des infos pratiques, des tuyaux justement, c'est un peu le principe de l'échange.
4: Oui, il y a des gens qui nous demandent quand on est en tournée, où on a également une adresse mail à laquelle on répond doucement.
2: mais sûrement.
4: Mais c'est l'occasion de nous poser des questions. Il y a aussi des structures qui nous sollicitent en nous disant, moi, je suis super intéressée par votre réseau. Faites passer aux artistes pour revenir chez moi.
1: Et bientôt, on aura peut-être un numéro de téléphone.
2: Waouh!
3: Je rajouterais, c'est qu'en fait, surtout, il n'y a pas besoin d'avoir déjà eu une expérience de tournée en mobilité douce ou en mode doux pour venir aux rencontres. Et que justement, c'est quoi de bon l'occasion de venir glaner des informations et voilà. y avoir un projet qui marche du premier coup.
2: Du côté du Slow Fest, il y a toujours pas mal d'événements qui se font de façon régulière. Quels sont les temps forts à venir?
1: Ben là, on commence à s'atteler à la saison des carnavals, qui est un peu un temps fort de notre saison, où pendant un mois, on fabrique des chars, des costumes, des instruments, des chorégraphies et de la musique avec les habitants et les habitantes de Bordeaux et de quelques villes de la métropole bordelaise. Et on travaille également à la prochaine édition de notre festival itinérant qui s'appelle Les Furtives.
2: C'est lieu tous les deux ans.
1: Qui a lieu tous les deux ans. La prochaine édition sera l'été prochain et probablement à nouveau dans le sud-ouest, en Charente-Maritime ou peut-être sur la côte basque. C'est en discussion.
2: Donc on surveille ça sur le site du Slow Fest.
1: Ouais, slowfest.org.
2: Voilà, slowfest, tout est en .org. Et pour vous, quelles sont les créations en cours, les spectacles actuels, l'actu de chacune? Profitons-en, c'est la fin de l'émission, on peut quand même.
4: Moi, j'ai je viens d'écrire un spectacle, je l'ai écrit cette année, j'ai écrit ce spectacle en itinérance et donc l'idée
2: tu l'as écrit pendant ta tournée, ouais. Pendant tes 9 mois de tournée,
4: ouais,
2: à vélo.
4: Exactement.
2: Ça t'a inspiré alors?
4: Oui, disons que j'avais ce spectacle en tête et j'avais envie de partir, du coup j'ai dû faire ma vie en itinérance et du coup j'ai ce spectacle et je suis aussi en train d'écrire un autre spectacle sur le thème de l'eau et les déchets, le plastique et tout ça, pareil, pour faire une tournée à vélo. Et également un autre spectacle sur le thème de la pluie avec une personne du réseau Armodo. Enfin, vraiment, du coup, c'est de la rencontre Armodo que va naître une nouvelle collaboration.
2: Donc, tu chorégraphes et tu l'interprètes aussi?
4: Celui-là, non, je suis interprète. Et d'accord. Dans l'autre, chorégraphe et interprète. Oui, grande année de création l'année prochaine pour moi.
3: Moi, je suis pas en grande année de création l'année prochaine. Un petit peu.
2: On a dit mode lent.
3: Exactement, c'est ça. Et là, du coup, je prends le temps. Je crois que je suis plus dans un mode en ce moment de rejoindre peut-être des choses qui existent déjà. Je dis ça, mais je me rends compte que je suis que dans des nouveaux projets, donc ça marche pas tout à fait. Mais voilà, bon, il y a une compagnie justement de rencontres de personnes qui. Bref, je recommence. On s'est rencontrés à Armodo, on est en train de réfléchir à monter une structure. Notamment, c'est lié du fait d'un remplacement au sein d'un spectacle qui tournait à Armodo. J'étais à Bordeaux, j'étais dans le Slow Fest, je suis partie de Bordeaux, je suis en train de revenir dans Bordeaux.
0: Moi, je sors de résidence là, donc
2: oui, c'est ça.
0: Voilà. Donc là, je vais maintenant diffuser pour la suite, et puis je sais pas où je vais partir l'année prochaine. Moi, ça se décide jamais.
2: C'est au dernier instant.
0: Et c'est ça que j'aime bien aussi dans le mode doux pour moi, c'est que j'aime bien aussi ce qui s'improvise et ce qui se crée aussi dans. Donc je sais bien que quand on part à 15, c'est pas la même chose que quand on part seul. Mais en même temps, ça me plaît beaucoup cette façon de me décider aussi tardivement en fonction de ce que je sens aussi de l'actualité du moment, de mon actualité. Enfin, voilà, comment ça se conjugue tout ça. Tout ce que je sais, c'est que le Solo de Clown repartira sur les routes l'année prochaine.
2: Et on peut te suivre aussi sur Internet, hein, via Méli Vélo.
0: Voilà, c'est ça.
2: Tout simplement. Mm-mm.
4: Moi, de manière absolument pas douce, on peut un peu me suivre sur Instagram.
2: Faut pas hésiter. Ben oui, mais il faut le.
4: Un jour, je ferai un site internet quand j'aurai le temps. Le nom sur Instagram, c'est Marion Amoretti.
2: Voilà, tout simplement. Bah, merci beaucoup, en tout cas, d'avoir pris le temps
1: de participer à cette heure.
2: J'espère que nous aurons été assez clairs et qu'on vous aura donné envie, auditrices, auditeurs, de vous intéresser un peu plus au mode doux dans les pratiques artistiques et aller voir les spectacles qui en découlent et les acteurs qui font vivre ça. Merci beaucoup. À tout bientôt.
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3: Aujourd'hui, nous allons parler de l'alcool et de la dépendance. On estime qu'actuellement, 90% de personnes sont victimes d'une dépendance quelconque. Ceci peut aller d'une simple habitude à une addiction complète avec des effets néfastes tant physiques.

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0: Donc à demain à partir de, disons, 17h. 17h ou 18h, je ne sais plus exactement, sur RQB 103.9 MHz. Voilà, salut. Je vous dis donc salut, au regret. Ciao.
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Voilà donc pour c'est un bon début, voilà. C'est un bon début pour Feel the Noise, voilà, juste après Monster Magnet, c'était du coup je vais peut-être revoir mon jugement parce que bon, j'ai entendu qu'un morceau de cet album, donc c'était Social Distortion avec le morceau Born to Kill, voilà. C'est extrait du dernier album que j'ai pas encore mais que j'aurai peut-être du coup. Je révise mon jugement parce que bon, j'étais pas super fan de Social Distortion, tout en reconnaissant que c'était quand même bien foutu et que ça renvoyait sévère, mais bon, voilà. Et donc là, je vais m'y pencher quand même un peu plus sur ce nouvel album. Ce qui m'a donné envie, en fait, ce qui m'a donné envie, ça m'a pas forcément donné envie, mais c'est là que j'ai vu aussi que bon, l'Allemagne n'est pas la France et la France n'est pas l'Allemagne. C'est que quand je suis allé en Allemagne, à Berlin, il y avait des affiches de ce nouvel album de Social Distortion pour un de leurs concerts à Berlin qu'allait arriver, en fait, quoi, voilà, quoi, il y avait toute l'affiche, et sur des panneaux, genre 12 mètres sur 8, quoi, voilà, quoi, sur les panneaux, en France, c'est Céline Dion, et puis, bon, en Allemagne, c'est Social Distortion, voilà. Choisissez votre camp, donc... Bon, c'était un bon début, comme je disais. Bon, on enchaîne ça avec les Cowboys from Outer Space. Voilà. Donc, toujours extrait du dernier album de ce fabuleux groupe marseillais qui a plus d'une vingtaine d'années au compteur, hein, même carrément 20 ou 30 même, qui ont sorti pas mal d'albums. Voilà, on va passer le morceau qui s'appelle Move On Down. C'est un des meilleurs morceaux, mais ils sont quasiment tous bien. Voilà. Sur cet album qui s'appelle Spaceships to Nowhere, les Cowboys from Outer Space, on les a souvent passés il y a quelques temps, on continue, voilà, c'est parti.

Voilà, les Cowboys from Outer Space, voilà. Bon, l'album est super, je l'ai dit 15 millions de fois, on l'a passé en entier, je pense, on a passé tous les morceaux, même plus que, enfin, plusieurs fois, des fois, certains morceaux. Voilà, donc ils ont bien, parce que bon, ils avaient un petit break, hein, depuis une petite dizaine d'années, ils n'avaient pas foutu grand-chose, voilà, hein, ils ont sorti cet album, et puis là, j'ai vu qu'il y avait encore des concerts, là, voilà, quand nous, on sera à Crasse-de-Meule, eux, ils seront du côté de l'Oléron, voilà, donc on peut pas être partout, hein, voilà. Donc, on va passer d'autres cowboys, voilà, d'autres cowboys, les Sacred Cowboys, ceux-là, ils sont australiens, voilà. C'est bien aussi, les cowboys australiens, hein. Donc, on balance ça tout de suite, le morceau, s'appelle Ambient Brain. C'est parti, les Sacred Cowboys, extrait de cet album qui est très bien aussi, leur dernier, voilà, qui est sorti sur Beast Record, le fabuleux label Rénois, voilà. On balance ça tout de suite.

Voilà, les autres cowboys, les Australiens, les Sacred Cowboys, voilà, donc On Beyond Brain, c'est le titre du morceau qu'on vient de passer. Bon, on enchaîne avec une petite vieillerie, les Fun Scenes, c'est un vieux groupe, bon, c'est un groupe de la fin des années 70, ils ont dû durer peut-être jusqu'en 80, enfin bon, ils n'ont pas existé longtemps, hein, donc après il y a un ou deux membres qui ont fait partie qui ont monté les Hoodoo Gurus, beaucoup plus connus, voilà. Mais les Fun Things, ils ont quand même sorti un joyau, un tube obscur, certes, mais bon, pas, enfin, du coup, dans le milieu un peu rock, c'est culte, hein, voilà. Donc, voilà, ils ont sorti le morceau Savage, on balance ça tout de suite, et ça va nous donner l'occasion de faire notre session où on passe un original et une reprise, ou bien deux reprises, enfin du même, on passe le même morceau, quoi. C'est parti, les Fun Scenes. C'est pas parti, je sais pas pourquoi c'est pas parti. Je vais essayer de faire ça manuellement. Je réessaye. Ah, c'est quand même gonflant ces histoires de CD qui démarrent pas bien. Je réessaye. Bon, bah, vous les aurez pas. Voilà, c'est comme ça, c'est la vie. Je réessaye. Bon, il n'y a pas moyen. Il n'y a pas moyen, donc bah, je ne sais pas trop quoi faire, là, parce que j'ai pas calé ce qui suit. Donc, généralement, dans ce cas-là, je bondis sur ma pile de CD, qui est assez minime aujourd'hui, parce que j'avais pris plein de vinyles, donc c'est vachement pratique, vu que je cale les vinyles quand je passe des CD. Ouais, je suis tout seul, moi, j'ai pas l'équipe incomplète. Donc du coup, qu'est-ce qu'on va faire? Bon, bah, on va passer un morceau de quoi? On va passer peut-être un morceau de Monster Magnet, hein, ouais, tant qu'à faire. Sur cet album dont on passe depuis des années, on passe donc le cinquième titre de cet album qui est le chef-d'œuvre de Monster Magnet, qui s'appelle Dope to Infinity. Et là, qu'est-ce qu'on va passer? On va peut-être passer le morceau titre, hein, Dope to Infinity. On va lancer ça tout de suite. Je bondis, j'espère que la platine du dessous marche. Voilà, donc on croise les doigts, et puis ça devrait peut-être le faire. Monster Magnet, normalement, Dope to Infinity, extrait de l'album Dope to Infinity.

Voilà, c'était Dope to Infinity, c'était Monster Magnet, voilà, pour remplacer le CD qui a planté, voilà. Enfin, en tout cas, qui démarrait pas. Il a même pas eu le temps de se planter. Donc voilà, donc ça aurait dû être les Fun Sims, ça a été Monster Magnet, mais je vais quand même refaire une tentative tout à l'heure. Bon, par contre, le morceau Savage, on va le passer quand même, mais ce sera justement la version reprise, donc par nos Havrais préférés, enfin, préférés. Ils ont fait tellement de groupes que, bon, un des groupes de nos Havrais, enfin, nos Havrais préférés, quoi, les Backsliders, on va passer. Donc, c'est le groupe qui a suivi Fixed Up. Avant les Asphalt Rags, avant les François 1er, tout ça. Donc, on balance leur version du Savage, donc le classique des Fun Thing. C'est dur à dire, ça. Les choses fun, quoi. Hein. Voilà, donc on balance ça tout de suite. J'espère que j'ai tout bien. Ouais, normalement, ça doit être bon.

Voilà. Ouais, c'est classe comme morceau. Hein. Donc on va quand même tenter. Hein. Là, c'était la version des Backsliders, hein, les excellents à vrai. Voilà, on va quand même tenter de passer l'original des Fun Things. Et mais bon, la version des Backsliders, c'est quand même une tuerie. Hein, veux dire. Et puis la ligne de basse, voilà, c'est. J'ai essayé de jouer ça. Bon, j'ai essayé seulement. Voilà, on essaye, on tente, hein, on croise les doigts, on essaye de passer la version des originale du morceau Savage, donc par les Fun Things. Et y a pas les lignes de basse, y a pas la même, quoi. Voilà, mais c'est quand même super bien. On croise les doigts. C'est parti, ou pas.

Voilà, je me suis laissé surprendre, mais bon, ça a fonctionné. Ça a fonctionné, donc voilà, c'est Savage. Enfin, c'est l'original, hein, des Fun Things, voilà, des Australiens. Ça date, hein, ouais, ça date, c'est fin 70, début 80, je pense, je sais pas trop exactement. Ce qu'on va passer, ça date encore plus, là, ça fait quasiment un peu plus d'une cinquantaine d'années que ça est sorti, ce truc, et il y a un mec qui a écrit dans Rock et Folk, avant, pendant, et après, il n'y a jamais eu un truc français de rock qui a sonné aussi bien. Voilà. Mais je suis content parce que bon, moi, je suis pas tout seul à penser ça parce que bon, des fois, on oublie un peu. C'est parti. Je balance Little Bob Story.

Voilà, ce sera l'avant-dernier morceau, donc Little Bob Story, Delirious of My Youth, ça s'appelait, voilà. Et donc je disais, ça a été réédité, voilà, c'est pour ça que j'y ai pensé. La chronique que j'ai vue, c'est ça, c'est pour annoncer une réédition, voilà. Vous n'avez qu'à courir l'acheter, voilà. Bon, c'est pas la peine, j'ai déjà. Donc c'est l'avant-dernier morceau de l'émission, parce que celui qu'on va passer là, il fait 10 minutes, 10 ou 11 minutes, donc je vais être tranquille un moment. Voilà, donc c'est Dream Syndicate, c'est l'album, on avait passé un album assez récent, je crois qu'il était 2022, peut-être pas, enfin bon, c'est les albums, c'est les albums récents, hein. c'est pas les albums de 80 ni même 90, c'est les albums qui sont sortis donc dans les années 2000. Donc celui-là on l'a pas passé, j'arrive pas, c'est con, ils ont collé une étiquette sur le truc, le titre de l'album, c'est pas grave. Par contre le titre du morceau, c'est The Slowest Rendition. Voilà, ça fait 10 minutes 30 je crois, si j'arrive à bien voir, ce qui est pas évident. Voilà, c'est un album, du coup, il y a 5 morceaux, ça fait plus de 50 minutes, voilà, bon, tout est dit, hein, donc, et c'est un trip un peu genre Cannes, tout ça, ils ont dû écouter Cannes avant de bricoler cet album, je pense, voilà. Voilà, donc, c'est pas du plagiat, hein, mais ça fait un peu penser à ça. Voilà, donc, The Slowest Rendition. Ce sera enchaîné, comme je pourrais, par le générique de fin habituel, The Experimental Tropic Blues Band, avec le morceau Deliverance, voilà. Et qu'est-ce que je voulais dire? Oui, que j'ai été voir Gazy hier soir, bah, que c'était très bien, voilà, au Bagnose, voilà, c'est tout. Salut à tous.

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0: Bonsoir. Bonsoir à toutes et à tous. Vous êtes bien toujours en direct sur Fréquence Mutine au 103.8. Il est 22h, c'est l'heure de votre émission préférée hebdomadaire ce soir. C'est Kill the DJ. Nous en sommes déjà rendus à la 67e émission de Kill the DJ ce soir. Et oui, je suis avec une invitée qui viendra m'assister aux commentaires pendant toute cette émission. Il s'agit de Gaïa, la célèbre animatrice de l'émission Ligne de Nuit, tous les lundis de minuit, enfin les mardis de minuit à 2h du matin.
2: C'est ça.
0: Un plaisir de t'avoir.
2: C'est toujours un plaisir, surtout pour la 67e, j'aime bien.

0: On va aller vite. Wow. On va aller assez rapidement. Ce soir, dans notre super programmation, si vous vous rappelez, la semaine dernière, on avait fait une émission avec Julien, Julien de Morceaux de Ville. On avait parlé de tout un tas de sujets musicaux divers et variés, et j'avais fini par vous faire un petit spoil quant au sujet de l'émission de ce soir. J'avais dit qu'on allait parler d'un certain Slozen Malone. Alors, si vous vous êtes en train de vous demander est-ce que je vais écouter Kill the DJ ce soir ou pas, alors déjà la réponse, bien sûr, la plus évidente, ce serait oui, mais si je peux vous guider un peu plus que ça, je vous dirais que ce soir, on va écouter du hip-hop expérimental. Globalement, vous allez entendre des noms de groupes comme Standing on the Corner, Injury Reserve, entre autres. Et puis, le premier sont des bandes qui va pas tarder. Ce sera un peu plus punk. Il y a des trucs un peu plus punk aussi dans la sélection, voilà. Et évidemment, on finira par des trucs super chelous comme d'hab. Aussi, j'en profite pour vous faire une petite information. Est-ce que ça marche, mes musiques d'ambiance? Ah ouais, mais c'est pas la bonne. Attendez. Voilà. Petite promotion aussi ce week-end, si vous savez pas quoi faire à Brest, samedi, ce sera le 3 octobre, n'hésitez pas à venir du côté du PL Guérin. J'ai entendu dire, et il me semble que l'info est publique, qu'il s'y prépare une soirée où il y aura notamment deux super groupes de punk brestois. Il s'agit de Vomito Repulsivo et Bemnose, les deux groupes. J'ai déjà eu l'occasion de vous en parler un peu dans cette émission. Ce sera super, venez, venez au PL Guérin. Il y aura aussi un groupe de rap dont j'ai oublié malheureusement le nom. J'ai honte.
1: J'ai peut-être moyen de te retrouver ça.
0: C'est un truc genre Calastra, un truc comme ça.
1: Attends,
0: c'est peut-être du rap en breton. Hein. C'est peut-être pour ça que j'ai pas retenu.
1: J'ai un très cher chien fougueux.
0: Ah.
1: On va dire Labrador fougueux qui m'a envoyé ça. Il y a donc.
0: Respect
1: concert.
0: Au Labrador.
1: En gros, c'est le collectif de Bechot qui à Guérin, samedi 3 octobre de 14h à 23h, est là pour, 23h30, est là pour parler de pourquoi et comment vivre collectivement à la campagne.
0: Magnifique.
1: Il y a un programme de 14 à 16, Popote et Parlotte, 16h18, table ronde avec les Roches Blanches, 18h20h30, temps libre et cantine. Attention, c'est important de se restaurer.
0: Ah, oui.
1: Avant, les concerts qui commencent à 20h30 avec Bemnose Post-Punk,
0: ah, ouais.
1: Vomito Repulsivo Ska-Punk et Als... Oula. Calstra, rap et Bresno.
0: Voilà,
1: je suis pas bretonne.
0: Voilà. Et ben, ce sera super. Et venez. Et voilà, venez. En plus, ce sera sûrement moi l'ingé son de la soirée normalement, si tout se passe bien. Donc, comme ça, en plus, on pourra se croiser là-bas. Bref, assez de bavardage. Quel est le morceau des bandes que j'ai choisi aujourd'hui? Je pense que Gaïa, ça va te plaire. C'est un morceau que j'ai entendu sur Mutine. Je me rappelle plus quand, mais je me rappelle que j'ai vu le titre s'afficher et j'étais là en mode,
1: c'était quand?
0: C'était quand? Bah, je me rappelle plus, justement. Il y a quelques mois.
1: C'est peut-être moi qui l'ai mis, ça,
0: c'est trouve. Possible parce que c'est un titre de Aurore.
1: C'est peut-être très moi qui l'ai
0: avec
1: mis.
0: Des neufs. Et du coup, j'ai regardé un peu dans les bandes et on a plusieurs morceaux de Aurore qui traînent, notamment ce morceau qui s'appelle Street Power et ça vient de l'album United States of Aurore. Vous êtes bien sur Kill the DJ au 103.8, c'est un morceau des bandes et c'est aussi du coup visiblement la sélection de Gaïa vu son expression faciale. On est là jusqu'à minuit, c'est parti.

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1: C'est vrai. C'est bien vrai ce qu'il dit. Alors attendez, parce que je vais pas lancer l'autre morceau direct. C'était Aurore à l'instant. Je vous en avais déjà parlé un petit peu dans l'émission une autre fois, notamment quand j'étais rentré du festival au quart de tour où j'avais pu aller les voir et quasiment me péter la jambe sur un des pogos.
2: Ah,
1: je pense qu'ils avaient joué ce morceau-là d'ailleurs, si je me rappelle bien. Ça m'étonnerait pas du tout. Et je voulais rester sur un morceau très proche niveau thème. À l'instant, on s'écoutait Street Power. Maintenant, on va aller s'écouter In These Streets. Comme quoi, on est dans une émission spéciale rue ce soir. Ça plairait à Julien ce genre de thème. Et je vous la passe pour une raison très particulière. C'est un morceau qui date d'il y a 2-3 ans. Il est sorti en 2023. Et il y a un featuring bizarre auquel je m'attendais pas du tout, un featuring avec un certain Hydress sur ce morceau. Hydress, un musicien des Philippines, si je me trompe pas, dont je vous avais parlé lors de la toute première de Kill the DJ. Alors vu qu'on est sur la 67e et que c'est un nombre qui, comme vous le savez, est très spécial pour nous sur Fréquence Mutine, je voulais revenir un peu aux sources. Et voilà, on va s'écouter ce truc là. Vous allez capter après pourquoi. Please. Ah non. Allez, lance-toi. Voilà.

À l'instant, c'était le délicieux Chad and Gordy de Hydress. Un vieux son de Hydress. Alors, pas si vieux que ça, on parle des années fin 2010. Et vous avez peut-être reconnu la voix d'un artiste que j'aime beaucoup passer encore une fois sur cette émission, la voix d'un certain Archie Marshall, alias King Krull, avec qui ils sont potes en fait. Et qui est venu poser sa super voix et quelques super guitares sur ce morceau. Alors, j'ai plein de directions dans lesquelles j'avais envie d'aller à partir de là. Je vous invite à aller réécouter le tout premier podcast de Kill the DJ si vous voulez en savoir plus sur cette scène-là. Je vais pas faire de redites non plus, donc je vais passer que des sons que j'ai jamais passés, évidemment, sur cette émission. C'est pas le cas du prochain morceau que je vais faire. Celle-là, je l'ai déjà passé il y a super longtemps, mais c'est un lost media puisque le podcast n'est jamais sorti, il n'a jamais été retrouvé. Je sais pas si vous le saviez, mais King Krull a eu une petite carrière en tant que rappeur. À une certaine époque, il s'appelait Edgar the Beatmaker et il avait sorti un super album qui est trouvable sur internet, que je vous invite à aller écouter. C'est très rigolo, c'est de la boom bap un peu à l'ancienne, mais il a aussi posé sur des albums de rap un peu plus connus, avec des artistes aussi très connus dans cette scène-là. C'est le cas d'un certain groupe que j'adore qui s'appelle Rat King. Vous avez compris pourquoi j'adore certainement. Un groupe dont je vais vous passer un extrait maintenant, l'extrait où King Krull posait à l'époque. Et après, je vous présente un petit peu le groupe avant de vous passer un autre morceau à eux. Ça s'appelle So It Goes et le morceau c'est So Sick Stories. C'est Rat King avec King Krull. C'est parti.

0: ça?
1: Sur la 67e.
0: Exactement. À l'instant, c'était Rat King, So Sick Stories, avec la voix de King Krul. Et alors, il y a une autre voix très, très reconnaissable que vous aurez peut-être, bah, du coup, reconnue. C'est la voix de Wiki, un rappeur qui maintenant est considéré comme un des mecs les plus intéressants niveau rap expérimental, niveau boom bap aussi, de cette nouvelle ère où ils font plein de no beats et tout ça. J'en parle aussi assez souvent dans cette émission, je vais arrêter de dire ça. Mais c'était bien Wiki, et c'était son premier groupe de rap, et c'était leur seul album, cet album So It Goes. Alors Rat King, ça vient de New York. Et on va rester pas mal à New York pendant tout le reste de l'émission, puisque tout ce que je vais vous passer maintenant, c'est un peu le même entourage. C'est un peu une sorte de bande de potes, bon, assez éloignés quand même.
1: C'est la clinique, quoi.
0: Mais voilà, et vous allez voir, il y en a pour tous les goûts. Alors je vais vous repasser un petit Rat King parce que c'est toujours trop cool. Et après, on va partir sur un autre groupe assez connu dans la scène post-hardcore plutôt. Je dirais rien à voir avec avec des groupes de hip-hop, on va dire, même s'il y en a certains qui disent que il y a quand même des trucs très hip-hop expérimental. Un groupe qui s'appelle Show Me the Body, et figurez-vous qu'ils étaient potes en fait, ils étaient dans la même école avec Rat King, et donc ou le même lycée, je sais plus.
1: T'avais l'équivalent du Labrador fougueux.
0: Non mais t'imagines juste, t'es genre t'as une salle de classe où t'avais genre deux crews, et c'était Rat King et Show Me the Body dans la même classe. T'imagines les profs, ils devaient être en panique totale. Bref, on va laisser écouter ça un petit peu. Vous êtes bien sûr Kill the DJ au 103.8. C'est Canal de Rat King tout de suite. Et si je vous passe ce morceau-là, c'est pas pour rien. C'est un peu pour vous donner déjà un avant-goût de ce qui va être plus ou moins le thème de l'émission ce soir, c'est-à-dire les productions hip-hop bizarre.

0: Yeah, j'adore ce son à l'instant, c'était Show Me The Body, Metallic Taste, issu de l'album Body War, un album qui est sorti en 2016. Et ça, je me rappelle quand j'ai entendu parler de ce truc et que j'ai entendu ça pour la première fois, c'était avec ce morceau. Moi, j'étais au lycée et j'étais en train de... On disait avec Gaïa que c'était... pour moi, en tout cas, c'était la musique de skater à l'époque.
1: Et de roller skater.
0: Et de roller skater à fond. Et si vous voulez savoir, l'été, juste avant de sortir cet album-là, Show Me The Body était en tournée tout l'été avec le groupe qu'on écoutait juste avant, Rat King, puisqu'ils avaient un collectif ensemble qui s'appelait Letter Racer. Alors vous imaginez aller voir en 2014 Rat King et Show Me The Body, là vous étiez sur les bons concerts, là ça devait être top. On va continuer un petit peu, qu'est-ce qu'ils font maintenant Show Me The Body, parce que Rat King c'est terminé. Bon, il y a Wiki qui a une carrière de ouf maintenant, mais Show Me The Body, c'est pas terminé du tout. Ils sortent des trucs, ils ont sorti un truc en juillet dernier, qui est vachement bien. Et moi, je voulais écouter un son à eux qui s'appelle Boils Up, qui date de 2022. Pourquoi? Je vous dirai même pas.

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1: God damn! Bon alors, c'était quoi ce truc un peu bizarre qu'on vient d'écouter là? C'était un remix du morceau d'avant, vous aurez peut-être capté, même si c'était pas forcément évident, de Boils Up par Show Me The Body. Un remix qui porte le nom mystérieux de J-E-3-S J-Core Remix. Alors si vous avez écouté jusqu'à la fin l'émission de la semaine dernière, cet acronyme, vous le reconnaissez, puisque c'est un acronyme qui apparaît aussi sur un album de remix de l'artiste Astrid Sonneux. Et j'avais découvert, en baladant un peu, que sous ce mystérieux pseudonyme se cache en fait le musicien Slozon Malone, ou plutôt Slozon Malone 1, puisqu'il y a 1 dans son pseudo à la fin, un artiste signé chez Warp, dont je vais vous parler en long et en large ce soir. Et pour se mettre dans le bain, j'aimerais bien commencer par un truc qui fait, on va dire, qui a un bon point de départ pour rentrer un peu dans sa carrière. C'est un groupe extrêmement connu qui s'appelle Standing on the Corner, dont je vous parlais un peu tout à l'heure. Et Standing on the Corner, à l'époque, c'était... je vous redirai l'histoire avec plus de détails après, mais en gros, c'était deux gars qui se sont retrouvés, qui avaient plein de démos, et ils l'ont donné, toutes ces démos, à Slozon Malone, qui les a produites, qui les a mixées, et qui en a fait le tout premier album éponyme, Standing on the Corner. Et dedans, on retrouve certains styles de morceaux, comme celui-là, la première track, tout simplement, BNS. Vous allez voir, c'est ce qu'il y a de plus représentatif, je pense, de ce groupe.

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1: Ça peut vous paraître un peu étrange comme style de son si vous n'êtes pas familier du tout avec la discographie de Standing on the Corner. Alors, attendez, je prépare ma musique d'ambiance pour ça. Voilà. Standing on the Corner, c'est un groupe qui a commencé à exister à peu près à partir de 2014 où, comme je vous le disais, deux amis, Joe Escobar et Jack Nolan, ont formé ce groupe qui à la base était plutôt un groupe de guitare en vrai. Et au début, ça s'appelait Children of the Corner. Ça, je vous en reparlerai un petit peu. Et après, ils ont rencontré un certain Jasper Marsalis, c'est-à-dire Slozon Malone, qui est resté avec eux sur les deux premiers albums, dont on va s'écouter quelques extraits. Et après, il s'est barré. Alors, il faut savoir que ce groupe-là et la sortie de cet album-là ont eu une influence énorme sur la scène hip-hop new-yorkaise à l'époque. Puisque si vous écoutez un petit peu ces sons de guitare extrêmement lo-fi qui donnent à moitié le tournis, presque envie de vomir, disent parfois leurs fans, et qui sont mixés de manière très particulière, on va retrouver ça après dans les productions de certains artistes de cette période-là, comme Pink Sifu par exemple, Wiki aussi qui va s'emparer de ça, et notamment peut-être le plus connu d'entre tous, Mike, qui est aussi un ami de cette bande-là. Standing on the Corner d'ailleurs vont être crédités à la production de pas mal de morceaux de hip-hop aussi. Et peut-être qu'un de leurs faits d'armes les plus importants, ce sera en 2017 leur contribution sur plusieurs morceaux de l'album When I Get Home de Solange, un album absolument génial où elle a fait appel à eux parmi tant d'autres co-auteurs et producteurs. Je pense que c'était un peu un geste aussi pour comment on dit, montrer que c'était eux les producteurs émergents les plus intéressants. Bref, c'est un son très particulier. Je pense que vous avez pu déjà comprendre un petit peu où on se situait par rapport aux scènes hip-hop et un peu post-hardcore expérimental et tout ça dans ce son-là. J'ai envie de continuer avec un autre morceau de cet album qui représente aussi très bien leur son. Et après, j'aimerais bien, sans transition, vous mettre deux petits morceaux d'anecdotes un petit peu. Je vous ai dit que le groupe à la base s'appelait Children of the Corner plutôt que Standing on the Corner. C'était un hommage à un groupe de hip-hop de Harlem qui s'appelait Children of the Corn, qui existait dans les 90s mais qui avait dû s'arrêter à cause de la mort en fait de deux membres à la fin des années 90. Et on va laisser écouter deux extraits d'une compile qui est sortie en 2003 des meilleurs sons de ce groupe. Et vous allez comprendre un peu d'où vient tout ce son-là new-yorkais, très lo-fi, très expé. Je pense que c'est bien d'aller écouter un peu de ce qui se passait en hip-hop underground de la fin des 90s de l'époque pour comprendre. Alors je m'excuse d'avance hein, parce que le son sera un peu dégueulasse puisque en fait c'est voulu et cette compile elle existait qu'en cassette à l'époque. Vous êtes bien sûr Kill the DJ au 103.8, c'est la 63e toujours.
2: 67e.
1: Ah ouais, la 67e,
2: déjà,
1: pardon.
2: Oui.
1: Je sais pas compter, putain.
2: Mais non.
1: T'as raison. En plus, 67, c'est quand même un nombre spécial. Des numérologues dans la salle. En numérologie, c'est spécial quand même. 67.

0: C'était Grid, je crois.
1: Grid, quoi, c'était Grid?
0: Le nom du morceau, ce n'était pas Grid.
1: Non, c'était pas Grid. Si, mais... Elle connaît mieux que moi ma sélection, alors qu'elle connaît pas ma sélection, c'est un truc de ouf. Vous êtes toujours en direct sur Kill the DJ. On est toujours avec l'incroyable Gaïa qui,

0: devines les noms des sons à l'avance. Et c'était bien un morceau qui s'appelait Grid à l'instant de Mike.
1: Mais il y a des points, ça fait G.R. Ouais. Ouais, je crois que c'est ça.
0: C'est ça. Un son de Mike, célèbre rappeur de la scène du rap expérimental.
1: Qui est parti trop
0: actuel.
1: Tôt, je crois qu'il est plus. Si, il est encore
0: si,
1: là.
0: Il est encore là, Mike. Eh oh.
1: Mais il fait plus rien.
0: Arrête, tu vas nous porter l'œil, ça, c'est notre malédiction du lundi soir.
1: Tu me l'as porté la semaine dernière, enfin, il y a deux semaines.
0: On va pas en reparler. Et donc c'était un morceau de Mike où pour vous montrer, en fait j'avais fait cette transition exprès pour vous montrer un peu la ressemblance niveau du son avec Standing on the Corner qui était crédité à la production évidemment de ce morceau là et aussi à quelques vocaux, vous avez peut-être pu l'entendre. Alors on va rester sur une production de Standing on the Corner pour un artiste de hip-hop expérimental très connu que j'adore, probablement un de mes rappeurs préférés ever, que vous connaissez sûrement si vous êtes arrivé jusqu'à là dans l'émission. Il s'agit de Earl Sweatshirt.
1: Évidemment.
0: Que j'adore, avec un album qu'il sortait, il me semble, en 2018, qui s'appelait Some Rap Songs. Alors, si vous connaissez pas du tout cette scène-là, c'est un album que je vous recommande d'écouter. Il est assez court, il dure moins de 30 minutes. Et il est considéré comme étant l'album qui a lancé vraiment cette nouvelle ère de rap expérimental moderne de la fin des années 2010 et des années 2020 maintenant.
1: Et pourtant, là, ce qui est marrant, c'est que ce qu'on vient d'écouter, c'était déjà assez expérimental pour l'époque, quoi.
0: Oui, complètement.
1: Mais ça donne une bonne base, quoi.
0: Ça donne une bonne base. Après, le hip-hop a toujours été le style, selon moi, où les mecs étaient le plus prêts à faire de l'expérimentation dans tous les sens.
1: Même en France, on a House Gang avec Kazé.
0: Avec Kazé, à fond. Et Earl Sweatshirt a toujours été à la pointe de ce truc-là. Mais j'ai envie d'avancer un petit peu dans le son, justement, de Standing on the Corner. C'est pas que des guitares et des synthés distordus comme ça. C'est aussi des histoires un peu étranges en termes de composition, de compression aussi. On sent qu'il y a une ambiance globale de mixage. On sent un petit peu la patte peut-être de Slozon Malone dans tous ces trucs là puisque c'est lui l'ingé son qui est derrière la plupart de ces morceaux là. On s'écoute ça tout de suite, on va aller s'écouter le morceau Azucar de Earl Sweatshirt sur l'album Some Rap Songs. Et je m'excuse à l'avance parce que on passe que des morceaux très courts sur l'émission, donc là voilà, c'est un morceau qui dure 1 minute et demie. C'est parti.

0: Yeah. À l'instant, c'était Standing on the Corner encore. Je pense que je peux vous mettre une petite musique d'ambiance pour ça. On était cette fois sur leur deuxième album avec un morceau qui s'appelle Siren Reimagine, une sirène réimaginée, entre parenthèses, That Awful Sound Part 1.
1: Un morceau que je trouve horrible partie 1.
2: Ce son horrible partie 1.
0: Et un morceau que j'aime beaucoup, qui détonne un peu dans le reste de l'album. Alors, c'est un album assez particulier, ce deuxième album. Il s'appelle Red Burns. Et si vous allez l'écouter sur les plateformes, le seul endroit où vous allez le trouver normalement, c'est Bandcamp. Et il existe que sous un format vinyle rippé, quoi. Donc vous avez accès à partie 1, partie 2, quoi. Et l'album est vraiment fait comme ça pour être écouté d'une seule traite. Et il a un peu ce côté mixtape que beaucoup de ces artistes-là aiment bien, où t'as les sons qui s'enchaînent les uns les autres. C'est assez difficile de make
1: smooth,
0: out. C'est smooth et c'est aussi assez dur des fois de savoir où un morceau commence et où un morceau finit. Ça, c'est un truc qu'on retrouve aussi beaucoup dans la carrière solo de Susan Malone, dont on va pouvoir parler un petit peu maintenant. Et c'est un truc que moi j'adore personnellement
1: moi aussi.
0: Dans les productions d'albums de ce genre.
1: Puis c'est tout le but d'écouter un album, c'est de l'écouter de A à Z et pas de faire ses playlists sur YouTube avant. Enfin,
0: exactement. Alors quand il est sorti ce truc-là, il était quand même disponible en pistes séparées et il y a la tracklist écrite littéralement sur la pochette de l'album, donc on connaît les titres des morceaux. Mais
1: est-ce qu'il y a un remix sur les versions séparées ou pas?
0: Je crois pas.
1: Donc ça s'enchaîne.
0: Tout s'enchaîne et d'ailleurs souvent. Vous avez peut-être pu entendre un petit bruit bizarre au début du dernier morceau qu'on a passé. Bah, en fait, c'était la fin du morceau d'avant, quoi.
1: Ok.
0: Et souvent, ça se passe comme
1: j'aime
0: ça.
1: J'aime bien ces albums-là. J'aime bien faire mes albums comme ça aussi, tu vois.
0: Ah, j'adore aussi. Et c'est, c'est une des marques de fabrique, on va dire, de Standing on the Corner. Où c'est un album, le deuxième, moi, que j'adore et que je vous recommande énormément. Où il y a plein de sons différents, très variés. Et certains sons qu'on retrouvera pas trop dans la suite de leur carrière. Parce que là, ils ont sorti quand même Standing on the Corner 2 il y a pas si longtemps. Il est sorti cette année. Et il n'y a plus Susan Malone dans le groupe. En fait, il s'est barré.
1: Est-ce que ça se ressent? Parce que je ne l'ai pas écouté du coup, mais.
0: Ça se ressent un peu quand tu connais de ouf et que tu dis.
1: En termes de mix, je veux dire.
0: Bah, l'idée est restée quand même, et le groupe aussi, dès le premier album.
1: Ils ont gardé les presets de compression et d'EQ.
0: Non, mais dès le premier album, c'était des compositions des deux autres membres. C'est vrai qu'il y a le morceau qu'on vient d'écouter, par exemple, avec ses synthétiseurs et tout, c'est très Susan Malonien. Bah, je pense qu'on va pouvoir aller le découvrir un peu maintenant, puisque j'ai envie de partir un peu sur sa carrière solo. Où il s'appelle donc Susan Malone 1. Je sais pas pourquoi il a mis un one, the first.
1: Mais vous êtes peut-être sur la 67e de Kill the DJ de toute manière.
0: Évidemment que vous êtes sur la 67e de Kill the DJ. Et on va aller s'écouter un morceau qui s'appelle New Joy, issu de son album Excelsior de 2023, son premier album solo et son premier album chez Warp Records, un truc qui a pété de ouf. C'est parti.

0: Waouh! À l'instant, c'était New Joy, Nouvelle Joie, par Slow Zone Malone. Alors, figurez-vous, je vous le redirai peut-être un petit peu plus tard, ce sera la fin de l'émission normalement, j'ai deux, trois trucs à vous dire avant, mais le clip de ce morceau va beaucoup nous intéresser pour la suite, notamment le co-réalisateur de ce clip. Retenez cette information immédiatement. Alors, j'ai une petite anecdote. Pour cette 11e minute de la 23e heure de la journée de l'émission numéro 67 de Kill the DJ. Slow Zone Malone, je vous ai dit son vrai nom tout à l'heure, qui est disponible sur Wikipédia. Il s'appelle Jasper Marsalis. Alors, peut-être que les fans de jazz, ou alors les auditeurs très assidus de Kill the DJ qui ont par exemple entendu l'émission avec OL pendant l'été, auront reconnu ce nom, Marsalis. C'est le nom d'un immense jazzman qui s'appelle Wynton Marsalis, qui est un des plus grands jazzman de son temps. D'ailleurs, je crois que c'est le premier mec au monde à avoir eu des Grammy pour ses performances en jazz et en musique classique.
1: Les deux en même
0: albums.
1: Temps.
0: Ouais, les deux en même temps. Enfin, pas les deux en même temps, mais les deux pour différents albums. En mode, personne n'avait
1: Parce
0: eu ça.
1: Parce qu'il n'y a pas eu. Non, je réfléchis. Non.
0: Et en fait, c'est son père. En fait.
1: Oh là.
0: En fait, c'est le fils.
1: Le capital culturel.
0: De Wynton Marsalis. Et ouais. Alors là, bon, ouais, ok, c'est un nepo baby. On est sur un vrai cas de nepo baby à fond. Après, bon.
1: Il a eu une enfance douloureuse.
0: Je sais pas du tout s'il a eu une enfance douloureuse ou pas. Mais bon, en même temps, qu'attend-on d'autre d'un fils de jazzeux que de faire de la musique un peu expérimentale bizarre? Pourquoi pas? Je préfère ça plutôt qu'il devienne un gros.
1: Puis pourquoi se plaindre si on fait de la bonne musique au bout d'un moment?
0: Donc voilà. Et donc c'est le trompettiste Wynton Marsalis, énorme jazzman, qui est à l'origine de Slow Zone Malone 1.
1: Le numéro 1.
0: Le numéro 1. Et évidemment, pour fêter l'occasion, je voulais vous faire écouter un petit standard de jazz. Parce que pourquoi pas, c'est le soir, c'est lundi soir, c'est comme ça, on se fait plaisir. On arrive bientôt en octobre d'ailleurs.
1: On commence la semaine.
0: Voilà, donc je vais pas vous mettre Autumn Leaves parce que ce serait un peu trop facile. Je vais vous mettre un autre standard de jazz repris par Wynton Marsalis. C'est Where or When. Ça n'a rien à voir, du tout avec le reste de l'émission. Vous êtes bien sur Kill the DJ, c'est la 67e. Et on est à fond ce soir.

0: C'était Kill the DJ sur Radio Neptune. Mais ils ont tendance à faire des choses très courtes dans cette famille.
1: Oui, t'as vu, c'est rare pour une reprise de standard comme ça de faire un truc aussi court. Et c'est vrai qu'on était que sur des morceaux très courts. Alors on est presque à la fin déjà de l'émission. Et oui, je finis pas toujours jusqu'à minuit, puisque je faisais des références à la première de Kill the DJ il y a pas longtemps, mais à l'époque les émissions ont duré que 1h30.
0: Et oui, je me rappelle.
1: Et oui.
0: Enfin, je me rappelle, j'ai vu ça sur Mixcloud.
1: Et en fait, au bout d'un moment, je dépassais un peu trop, donc j'ai demandé à tenir jusqu'à minuit. Et maintenant, il y a l'émission de Gaïa qui nous suit à minuit. Alors, on va vous passer 2-3 trucs entre la fin de Kill the DJ et le début de Ligne de Nuit, épisode 2.
0: Épisode 2, ouais.
1: Donc, restez bien branchés, vous inquiétez pas, on reste là avec nous. On est là jusqu'à 2h du matin, en vrai.
0: Ouais, place. Il mais restera dans le studio avec moi, là, je le kidnappe.
1: Non, oui, de temps en temps, je ferai des petits caméos de loin. Elle allumera un micro et je ferai des bruits. On va se passer les deux derniers morceaux, les trois derniers morceaux de cette émission. Je vais vous faire écouter un autre morceau du même album de Slowzone Malone, Excelsior. Je vous ai passé un morceau assez pop avec New Joy tout à l'heure, un truc qui...
0: Ouais, qui est en joie.
1: Voilà, c'est ça. Un peu le hit d'ailleurs de l'album. Moi, il y a d'autres morceaux que j'aime beaucoup, qui sont beaucoup plus dans le style de ce qu'il a pu faire avec Standing on the Corner, qui sont beaucoup plus des ovnis musicaux. Et il y en a plein dans cet album. Il y a plein d'objets très bizarres, avec vraiment de la composition très étrange. Alors, avec un art...
0: Qu'est-ce que t'entends par très étrange?
1: Bah alors, il a un art du sampling, justement. Slowzone Malone, où vraiment on dirait qu'il une sorte de parodie obscure, on dirait que c'est un alien qui voudrait faire une instru hip-hop. Okay. Et en fait il a pas vraiment des structures coordonnées,
0: c'est
1: comme
0: pas
1: ça
0: classique hip-hop.
1: C'est ça, on dirait que ça obéit à d'autres codes étranges qui sont parfois très très longs à comprendre. Moi, il a fallu que j'écoute plusieurs fois l'album pour vraiment rentrer dedans et vraiment comprendre un peu ce qui se passait. Et il y a aussi des petites balades par-ci par-là, avec toujours une qualité sonore tout à fait expérimentale, qui sont très très belles. C'est le cas de ce morceau qu'on va s'écouter, Love Letter ZZZ.
0: Ce n'est pas Métronomie.
1: Ce n'est pas Métronomie. D'ailleurs, attends, il y a quelqu'un dans la sélection qui a fait un remix de Métronomie. C'est qui? Je ne sais plus. Je vous dirai ça après, mais j'ai failli mettre du Métronomie justement dans la sélection. On s'écoute ça tout de suite. Alors peut-être que le ZZZ, c'est pour signifier le sommeil. Je ne sais pas.
0: Tant que ce n'est pas le Z français qu'on a
1: chez... Évidemment que ce n'est pas lui. Mais ne vous endormez pas tout de suite, puisqu'on est là jusqu'à 2h du matin ce soir avec Gaïa. C'est parti.

0: C'est joli, hein?
1: C'est magnifique.
0: On comprend un petit peu pourquoi et comment il a pu se mettre à collaborer avec Astrid Sonneux sur certains morceaux. Et j'avais aussi un peu parlé de son daron juste avant pour rappeler aussi un peu le background musique classique globalement. Et c'est un truc qui est assez imprégné aussi dans la musique de Susan Malone. Et c'est sûrement pour ça que c'est aussi un artiste intéressant. C'est qu'il a une approche... à la fois très jazz, oui, clairement une éducation très jazz, mais aussi une éducation classique.
1: Ouais,
0: avec,
1: il est interdisciplinaire en soi dans la musique, je veux dire.
0: Ah bah complètement. Et évidemment qu'il s'est mis à faire du hip-hop, puisque c'est le meilleur style de musique de tous les temps.
1: Bah en fait, il y a le blues, le rock, tout ça, puis la funk, puis le hip-hop, puis le rap.
0: Voilà. Et on va partir pour finir cette émission sur un groupe que j'adore et auquel je consacrerai maintes autres émissions. C'est pas ce soir qu'on va se pencher à fond sur leur discographie, mais si vous êtes là, si vous êtes branchés, c'est peut-être ce soir que je vous les présente si vous connaissez pas. Un groupe qui s'appelle Injury Reserve. Peut-être que si vous connaissez toute cette scène-là, vous êtes enfin soulagé que je prononce enfin ce nom-là, puisque c'est un nom, quand on parle des groupes Standing on the Corner, Show Me the Body, Rat King, des trucs comme ça, c'est compliqué de ne pas parler d'Injury Reserve, qui est probablement le plus grand groupe de hip-hop expérimental actuellement, et depuis la moitié des années 2010, depuis presque 10 ans déjà, voire même un peu plus. Et pourquoi je me permets de vous les passer, parce qu'il faut qu'il y ait une connexion quand même à chaque fois, vous connaissez les règles de l'émission. Et bah tout à l'heure je vous parlais du clip de New Joy de Susan Malone. Ce clip a été co-réalisé avec un des mecs du groupe Injury Reserve. Alors je vous propose direct de vous balancer dans un des morceaux du groupe avant de vous expliquer un peu plus leur histoire. Un morceau de leur album légendaire By the Time I Get to Phoenix, un morceau qui s'appelle Postpartum. C'est parti sur le 103.8. Et s'il y a un moment pour rappeler que on est sur une émission hip-hop expérimentale avec des instrus bizarres, c'est maintenant.
1: Puis en même temps, c'est la 67e, faut marquer le coup.
0: C'est vrai, tu fais bien de nous le rappeler, Gaïa. C'est la 67e et c'est toujours le bon moment pour le rappeler sur qui c'est titré.

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0: À l'instant, c'était un extrait de l'immense album By the Time I Get to Phoenix de Injury Reserve. Il s'agit de leur deuxième album, un album qui est sorti dans des circonstances très particulières. Le groupe avait explosé avec sa première mixtape en 2015, Live from the Dentist Office. un album vraiment génial, dont j'ai déjà parlé un petit peu sur l'émission, qu'ils ont vraiment enregistré en grande partie...
1: dans un cabinet de dentiste.
0: Dans un cabinet de dentiste. En fait, c'était le père, je crois, enfin un
1: ils ont
0: proche.
1: Trouvé l'endroit où le son était le plus ok en
0: non,
1: fait.
0: Non, mais c'est surtout que c'était un proche d'un des membres du groupe qui, c'est je vais être son daron qui était dentiste, quoi, ouais. Et qui était en vacances et ils ont enregistré tout dans son cabinet, quoi. C'était ils avaient pas de quoi payer le studio et ils ont fait un truc comme ça, quoi. Et un album
1: système
0: qui est devenu
1: système D pour
0: génial.
1: Dentaire, quoi.
0: Ah mais complètement. Un album qui est vraiment génial et c'est un groupe, c'est un trio. À l'origine.
1: Ce n'est pas trio, par contre.
0: Non, ce n'est pas trio. Et ce sont les rappeurs Richie with a T, Stepa J. Groggs et le producteur Parker Corey. Et alors, il s'est passé un truc dramatique, en fait, dans l'histoire de ce groupe. C'est que pendant l'enregistrement de cet album, dont on vient d'écouter un extrait, By the Time I Get to Phoenix, il y a Groggs qui est décédé dans des circonstances qu'on connaît pas spécialement, mais c'est un décès qui a profondément évidemment affecté les autres membres du groupe, dont ils ont parlé assez ouvertement, quoi, en disant que c'était plus ou moins la fin du groupe après cet album-là. Ils ont maintenant annoncé qu'ils allaient plus rien ressortir sous le nom Injury Reserve.
1: Mais ils font quand même ensemble des choses ou...
0: Et oui, parce qu'ils ont formé un nouveau groupe qui s'appelle By Storm, en référence à une phrase qu'ils prononcent souvent dans ce deuxième album en hommage à leur ami décédé. Taken by storm, ça veut dire ils ont été pris par la tempête, ils ont été pris par surprise,
1: quoi.
0: C'est ça, pris de court, exactement. Et leur nouveau groupe s'appelle By Storm, justement, et un groupe qui est très, alors c'est très très lourd à écouter quand vous comprenez l'anglais, parce qu'ils parlent énormément de ce deuil. C'était vraiment des amis extrêmement proches.
1: Marquant.
0: C'est ça, c'est marquant. Et la suite artistique des carrières de Parker Corey et de Richie est assez impressionnante, puisqu'ils ont continué à sortir des sons aussi quand même en solo par-ci par-là. Ils ont sorti un ou deux remixes sous le nom Injury Reserve après le deuxième album quand même.
1: Ouais, ils devaient avoir du matos encore un peu.
0: Ouais, c'est ça, des petits trucs comme ça qu'ils ont sortis en hommage à leurs potes. Et puis maintenant, c'est sous le nom By Storm qu'ils sortent des morceaux.
1: Et c'est toujours
0: et c'est génial.
1: Toujours même label, même société de prod.
0: Alors même label, je sais pas du tout. J'ai pas été regarder ça. Ouais. En tout cas, j'ai été à voir si c'était le même son et c'est le même son. Enfin, c'est génial. Évidemment, il manque Groggs, quoi. Mais c'est un truc assez impressionnant à aller voir. Et alors pour nos ceux qui connaîtraient aussi. Rien à voir, mais ils sont crédités beaucoup, Injury Reserve, à la production de pas mal de projets de Aminé, qui est sûrement la seule raison pour laquelle sa musique est bien. Je sais pas comment ils sont devenus potes, mais voilà. J'ai envie de vous passer un extrait, un morceau de By Storm, un morceau qui s'appelle Double Trio 2. Alors ils ont fait deux morceaux qui s'appellent Double Trio et qui sont des hommages à leurs potes et qui sont très émouvants, très forts et où ils ressemblent beaucoup leurs anciens sons. Donc si vous connaissez pas, ça reste aussi bien quand même. Moi je connaissais pas quand j'ai découvert ce morceau là mais si vous après vous replongez dans cette, qui c'est qui m'appelle au téléphone là à ce grave moment, fréquence mutine, bonjour.
2: Eh ben devine qui c'est moi, c'est Jean-Paul Splorvel en force, nom de Dieu.
0: Qui l'eût cru?
2: Eh ben oui, moi je vous écoute les amis.
0: Alors comment tu vas, Ronan?
2: Ça va,
0: tranquille.
2: C'est beau, le ciel est bleu, le soleil brille, les mouches pètent, et puis voilà, la mer est belle.
0: Ça m'étonne que tu sois resté jusque-là quand même, on a écouté les trucs, c'est pas trop ta cam normalement. Hein.
2: Ouais, bah si.
0: T'as bien aimé?
2: Ouais, c'était pas mal.
0: Ah bah c'est fou, c'est surprenant. Elle reste jusqu'à 2h du matin pour l'émission Ligne de Nuit.
2: Si on dort pas avant.
0: Ah bah non, faut pas s'endormir là, c'est pas le moment. En plus, Ligne de Nuit, ça va nous réveiller, tu vas voir, ça va mettre dans une ambiance.
1: Je suis un travail de dingue pour cette émission.
0: De toute façon, on est là évidemment jusqu'à 2h du mat. Ça fait plaisir d'avoir ton appel, Ronan.
2: Ah bah ouais,
0: cool.
2: Ouais. Bah moi je ne plus pas.
0: Hein. Bah très bien. Et on te capte bientôt pour l'émission.
2: 45 ans que j'écoute Poutine, nom de Dieu.
0: Bah la vache.
1: Bientôt 67.
0: Bientôt 67, hein.
3: Non, peut-être pas.
2: Non, j'ai eu 56 le 4 septembre, mon Dieu.
1: Ça passe, hein.
0: 56, ça va.
2: Ah ouais.
0: Eh bah, dis donc. Bah écoute, merci beaucoup pour ton appel, Ronan. Ça fait trop plaisir. On se tient au jus et puis on t'appelle, évidemment. Bah ouais, à fond. Et on a pu l'entendre dans cette sélection.
2: Si la mer c'est dégueulasse, les poissons baissent dedans.
0: Exactement. Bah justement, j'allais dire, on te rappellera pour l'émission spéciale Renaud featuring Ronan. Merci beaucoup pour ton appel. On va se laisser là et puis hésite pas à rappeler pendant l'émission Ligne de Nuit, bien sûr, puisque on pourra te répondre en long et en large
1: et
0: entre minuit et 2h du matin. Bon allez, on va aller s'écouter. Non, c'est bon là. On va aller s'écouter ce dernier morceau que je voulais vous passer. Ça s'appelle Double Trio 2. De By Storm sur l'album My Ghost Go Ghost. Vous êtes bien sûr qu'ils ont dit déjà au 103.8.
1: C'est la 67e.
0: C'est parti.

0: Ce n'est pas la fin de cette sélection avec ce magnifique morceau à l'instant. Oui, il se termine comme ça. C'était Double Trio 2 de By Storm. Et c'est la fin de la sélection que j'avais prévue pour ce soir. On repart pour de nouvelles aventures, évidemment, la semaine prochaine. Mais c'est pas la fin de l'émission. Parce que vous avez vu, depuis tout à l'heure, j'ai quand même une invitée avec moi qui a fait deux, trois petits commentaires et tout. Mais il y a une raison pour laquelle elle est là. C'est un truc qu'on voulait faire normalement il y a deux semaines.
1: Ouais, mais il y a eu la belle Covid qui est passée nous voir.
0: Tu le dis au féminin carrément, ouais. c'est vrai. Bah, on a eu le Covid en fait tous les deux, donc on n'a pas pu faire ça. C'est pour ça que j'étais pas là il y a deux semaines. Elle était là quand même. C'était la première de son émission Ligne de nuit, qui est maintenant l'émission qui va suivre Kill the DJ.
1: Toutes les deux semaines. Et peut-être si j'ai la forme, peut-être une fois par semaine. Mais il faut bien un peu te laisser de liberté.
0: Ah, écoute, vous avez vu, elle nous laisse un petit peu de temps pour dépasser de temps en temps. Bon, après, moi, je dépasse jamais. Hein. Je finis toujours à 23h59 pile.
1: T'es le plus exemplaire. Moi, je sais que pour la première de Ligne de nuit, j'ai dépassé.
0: Ouais, écoute, c'est bien entendu que je suis le plus exemplaire. Tout le monde le sait.
1: De toute façon, je suis membre OCA. Tout le monde le sait. Et si je le dis, c'est que c'est vrai.
0: Voilà. Avec des gros bisous, évidemment, OCA de Fréquence Mutine. Et alors, oui, pourquoi est-ce qu'on est là? Parce que je vais pouvoir conduire, je vais avoir l'honneur de conduire une petite interview.
1: Let's go.
0: De Gaïa qui va nous expliquer un petit peu qu'est-ce que c'est que cette émission, qui est-elle réellement,
1: qui suis-je.
0: On va le découvrir et peut-être qu'on va commencer par un morceau.
1: Ouais.
0: D'une grande rareté.
1: D'une grande rareté, oui et non, parce que grâce à toi et grâce à pas mal de personnes, je commence à partager mes sons. Et il était temps parce que c'est mon 26e album. Et depuis 2013, hein, quand même. Et donc voici, c'est. Perdu dans le kebab dans le Bodrum kebab.
0: Lost in Bodrum kebab.
1: En fait, c'est des moments où on fait des bêtises à Brest et tout l'album est posé comme ça. Toutes les références sont liées à Brest quasiment parce que j'adore cette ville et je vais mourir à Brest. Et Bodrum kebab, pourquoi? Parce que c'est un kebab où je vais m'intoxiquer littéralement.
0: Quand je
1: rentre trop tard, par exemple, d'une émission radio ou d'une beuverie.
0: C'est vrai qu'en plus, à l'époque, c'était pas très loin de chez nous,
1: c'est ça.
0: À Kerango.
1: Et donc, j'ai appelé ce titre comme ça et je trouvais qu'il passait bien dans ton émission parce que ça reste quand même du hip-hop et du rap.
0: Bah, let's go. Peut-être qu'on peut prévenir les auditeurs et auditrices vu qu'on change un peu de style.
1: Ouais.
0: Là, on va rentrer dans un style éclectique.
1: Là, c'est, faut savoir que moi, je fais du sampling, du mix, du sampling et du mash-up.
0: Yeah.
1: Donc je fais les trois en même temps, je compose même des fois avant et je vais voler aux autres ce qui ressemble à ce que j'ai composé. Donc là c'est un mélange, c'est du sampling de plein de choses. Donc si vous êtes en train de bugger derrière votre poste ou derrière votre écran d'ordinateur, c'est normal.
0: De toute façon vous avez déjà eu l'occasion d'entendre quelques mix de Gaïa en exclu en fin d'émission. On s'écoute ça tout de suite, c'est Lost in Bodrum's Kebab de The Last Entry.
1: Ouais, mon nom de musique.
0: Et puis après on pourra commencer cette petite interview pour les dernières 20 minutes de l'émission avant l'épisode 2 de Ligne de nuit. 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

0: Là, tu peux. Let's go.
1: J'avais allumé les micros tellement tôt, j'étais survolté. C'est incroyable ce truc.
0: T'as vu
1: c'est
0: ça un peu
1: Lost in Bodrum's Kebab. Alors c'est vrai que c'est le genre de musique que j'aimerais bien entendre un peu plus dans nos kebabs de France et de Navarre.
0: Très bien,
1: bien entendu. À l'instant de The Last Entry, tu disais que c'était ton 26e album. Alors attends, je nous mets une petite musique dans l'interview.
0: Vas-y, go.
1: Qu'est-ce que j'ai avec moi là? Qu'est-ce que j'ai comme petite musique dans l'ancien? Non, ça c'est un peu, ça c'est la musique de Ronan, ça. Voilà, je vais mettre ça.
0: Très bien.
1: Donc nous sommes actuellement avec Gaïa alias The Last Entry.
0: Entry, ouais.
1: Tu dis que c'était ton 26e truc de mashup comme ça.
0: Ouais, mon 26e album, quoi, 26e bébé.
1: Où est-ce qu'on peut les écouter?
0: Eh ben, on peut pas.
1: Ça, c'est une particularité de ta musique, vas-y, raconte-nous.
0: Ouais,
1: ça.
0: En fait, j'ai commencé, comme je disais, en 2013 avec des potes. On était plusieurs à faire ça. Et puis, j'ai monté un projet. Alors, il a porté beaucoup de noms. Le dernier en date de nom de projet, si vous voulez un peu diguer, je pense que vous trouverez rien, mais c'est RBGB. Et donc, ce truc, cette installation dont j'ai été seul à mener pendant des années, consistait à faire deux albums par an. Et le but, c'était de faire que du sampling quasiment, donc d'aller chercher à droite à gauche des choses, et des choses pas forcément de hip-hop, là, pas forcément de ce que vous venez d'avoir. Il peut y avoir de tout, genre même du gestrotule, tu vois, des trucs comme ça. Et donc j'ai arrêté, j'ai lâché le bébé, je l'ai donné à quelqu'un d'autre, et le but de cette installation, on va dire, c'est de trouver soit sur des forums un peu niche, un peu chelou, notamment au Japon, de musique, des choses des RBGB ou alors le nouveau pseudo. Des fois on lâchait, je me rappelle qu'en 2016 on a fait un lâcher de clés USB un peu partout en Europe. Et on faisait des jeux, je pense que Feldup a dû participer aux ARG parce qu'il y avait pas
1: il y avait pas que de la
0: musique. Enfin moi en tout cas je faisais beaucoup aussi des petits cours, des petites vidéos un peu énigmatiques, et on aimait bien faire des jeux de pistes. On a créé une communauté comme ça un peu sur internet, notamment sur Discord, et voilà.
1: J'ai un peu l'impression de commettre un sacrilège justement pour ça.
0: Non.
1: En faisant cette interview, parce que c'est vrai que t'es une artiste qui fait partie vraiment de ce mode de présentation de son art, de l'ARG, qui est une forme d'art à part entière.
0: Ouais. Mais c'est aussi politique, en fait.
1: C'est politique.
0: Ouais. Mais en fait, on voulait pas passer par des plateformes très connues. Et d'ailleurs, je veux toujours pas passer par des plateformes. Donc, si vous me croisez, si vous arrivez à me reconnaître, je fais 1m55. Je peux vous graver un CD ou vous l'envoyer. Je vais peut-être le mettre sur Mixcloud très bientôt sous The Last Entry. Mais pour ce qui est fait d'avant, pour des raisons artistiques, genre de DA, en fait, faut faire comme tout le monde, c'est-à-dire chercher.
1: Aller chercher, voilà. Sur Internet. Et tout ce jeu de pistes, t'as déjà eu des fans qui ont réussi à l'accomplir au point d'aller trouver des grosses parties de ta discographie?
0: Il y a une nana, si tu ouvres le CD que je t'ai offert de Daft Punk, y a une interview dedans.
1: Oh.
0: De moi avec une autre nana qui a posté ça, et en fait j'ai été interviewé par cette nana qui m'a retrouvé et donc qui a retrouvé tout RBGB. Et d'ailleurs, quand j'ai eu un moment un peu de chagrin il y a quelques temps où j'ai tout supprimé de RBGB, et c'est elle qui m'a tout renvoyé.
1: C'est génial, ça, c'est ce genre de bon fan.
0: Donc voilà. Et ouais, en fait, c'était politique, et puis aussi garder un peu la main sur ses créations, ce qui n'est pas le cas parce que je fais tout de A à Z. Moi, je fais les pochettes, le mixage, tout. Enfin, pas la musique, je la compose, mais disons que je prends des facilités, des raccourcis en allant chercher des samples à côté.
1: C'est intéressant parce que moi, c'est souvent un truc, j'en ai déjà parlé un petit peu dans l'émission, mais l'art du mash-up, entre guillemets, et les formes d'art qui sont affiliées aussi, du remix et tout ça, c'est souvent des trucs qui sont relégués à des coins d'internet. On va dire, ça va percer 5 minutes sur TikTok, ou alors tu vas faire une vidéo un peu drôle sur YouTube ou les trucs comme ça.
0: Et c'est très mal vu déjà.
1: C'est mal vu. Alors que, par exemple, le fait d'être DJ, c'est hyper bien vu maintenant.
0: Ouais, c'est tout okay. Alors que c'est la même chose.
1: Alors que c'est la même chose.
0: Pour moi, c'est la même chose. Il y a des choses que toi, tu fais en live où je me dis, quand tu fais quand tu fais certains remix, je me dis, bah, c'est du mash-up, là, ce que t'es en train de faire.
1: Ah oui,
0: c'est pas,
1: oui, complètement.
0: Mais je suis pas aussi sectaire dans mon approche que beaucoup. Moi, j'ai pas inventé la roue. En fait, c'est le premier truc. C'est que je sais pas jouer plein d'instruments. J'en joue quelques-uns vite fait. Et encore, ça fait des années que j'ai pas joué d'un vrai instrument. Et je me dis, ben, je vais aller voir ceux qui savent jouer.
1: Alors, il y a une particularité quand même. Tu parles de vrais instruments. Moi, je considère souvent que les logiciels d'ordinateur, ce sont tout
0: instruments. Complètement.
1: Et toi, il y a un logiciel très particulier que tu utilises dans ta
0: depuis
1: composition.
0: Depuis 2 ans, ouais.
1: Et alors, là, peut-être que...
0: Là, ce que vous venez d'entendre, par exemple.
1: Ouais, les personnes qui s'y connaissent un petit peu en logiciel de production de musique vont peut-être être étonnées.
0: Ouais.
1: On peut leur révéler le logiciel que tu utilises.
0: À l'époque, j'utilisais beaucoup FL Studio, Ableton, j'ai eu Reaper, ouais. J'ai eu plein de trucs. Même Cubase. Ouais. Et ça me saoulait, pareil, de payer des trucs. Et je me suis dit, vas-y, j'ai envie d'être puni quand je fais...
1: Tu t'es vraiment dit ça, quoi.
0: Je me suis dit, j'ai envie d'être puni. Et donc, je me suis mise sur Audacity.
1: Ah.
0: Et sachez qu'Audacity a une fonction depuis peu en temps réel des modifications.
1: Ah oui?
0: Ouais. Il y a eu un patch là et on peut mettre aussi des VFX, enfin on peut faire des VST pardon, des trucs comme ça.
1: Après,
0: mais moi je le fais à l'ancienne.
1: Oui, tu fais à l'ancienne toi.
0: En fait, je séquence mes trucs et s'il y a quelque chose, il y a plein de mes morceaux là. Je pense que celui d'après, peut-être il y a une

0: c'est appliqué et que t'as pas sauvegardé, par exemple, si c'est appliqué et que c'est pas bon, eh ben, tu peux pas revenir en arrière.
1: C'est ça. Et sur Audacity, ça écrase ton fichier et donc tu dois travailler avec ce truc-là. Tu peux pas remodifier.
0: C'est c'est vraiment la préhistoire, mais j'adore faire ça. Et tout mon album, là, le dernier, le Mutine's Drift, du coup, hommage à Mutine, tout l'album est fait sur Audacity.
1: C'est complètement fou. J'aimerais bien un petit peu aussi en savoir plus sur pourquoi tu t'es penché vers cette... ce sera peut-être ma dernière question d'ailleurs ce soir, parce qu'on arrive déjà à ton émission. Pourquoi tu t'es penché vers cette forme-là de production musicale? Qu'est-ce qui te parle là-dedans? Peut-être même quand est-ce que ça a commencé? Je pose toutes les questions d'un coup en une seule question.
0: Pourquoi?
1: Parce qu'il y a des gens, peut-être à 15 ans, ils se disent, bon, je vais essayer de me trouver une guitare et d'apprendre un peu.
0: Je pense que j'ai été bercé trop près du mur d'Internet à tous ses débuts. Enfin, tout début, parce que j'ai eu Internet tôt. J'ai commencé vraiment à être sur Internet en 2009, on va dire. Et j'ai vécu plein de choses de dingue.
1: Ah bah,
0: et puis, il y a aussi le côté social où, en fait, bah, mes parents n'avaient pas forcément de thunes pour m'acheter des trucs. Le dernier vrai cadeau d'instrument qu'ils m'ont fait, c'est un synthé que j'utilise plus. Désolé si vous m'écoutez. et je sais pas. En fait, il y a ce truc où je suis en pleine liberté et en pleine contrainte en même temps. Je sais pas si tu vois la contrainte de création où t'as des limites et du coup, t'es obligé de créer autour. Et j'aime beaucoup ça, en fait. Parce que des instruments, des choses comme ça, ça me plairait aussi. Hein. Mais c'est encore plus contraignant, pas le fait d'apprendre, mais le fait juste de, bah, d'avoir du matos avec soi tout le temps.
1: Je capte.
0: Voilà.
1: C'est génial. On
0: et
1: a
0: puis,
1: trop...
0: Bah, ligne de nuit, pourquoi ligne de nuit?
1: Oui.
0: Et bah, ligne de nuit aussi, c'est un peu une continuité. Alors, vous entendrez peut-être mes mix prochainement sur ligne de nuit. Mais là, c'est plus un voyage dans ma mémoire. Perso, où je pars en voyage, ça peut être tout et n'importe quoi. Le premier épisode, c'était en voyage en voiture. Là, c'est en voyage chez mon oncle et ma tante, qui d'ailleurs lui avait un sound system de Maboule, et c'est lui qui m'a filé plein de trucs en musique et trucs comme ça. Et en fait, je vais fouiller dans ma mémoire et dans ma cave à musique et à samples, et je me dis tiens, c'est lié à tel souvenir, et j'essaie d'en faire une forme de voyage auquel les gens peuvent participer. Si vous avez des souvenirs de voyage, des choses comme ça, ben, faut les foutre. Ça peut être un voyage sur Internet, ça peut être un voyage en lecture, si vous avez lu un bouquin, en écoutant de la musique, tu vois. C'est des trucs...
1: C'est génial. C'est vraiment un super concept. Je suis trop honoré que ce soit après mon émission, le lundi à partir de minuit. C'est trop cool et j'ai trop hâte de faire la transition toutes les deux semaines pour passer sur Ligne de Nuit. On a hâte à fond d'entendre évidemment cette émission là maintenant, tout de suite, et puis aussi d'entendre ta musique par-ci par-là. Encore une fois, envoyez-nous des messages si vous voulez entendre plus.
0: Je crois que je t'ai mis un truc là aussi.
1: Ouais, on a un petit dernier extrait.
0: Ouais,
1: pour
0: là, j'ai mixé, je vais pas tout dire, mais Moderat, Ritchie Sakamoto et Massive Attack.
1: Oh, yes.
0: Et je dirai pas le reste.
1: Bon, ça va plaire aux fans de mon émission, ça. Et puis, moi, sur ce, j'en profite aussi pour vous dire bye bye. On se retrouve aussi la semaine prochaine.
0: Let's go.
1: Et puis, entre temps, en podcast, venez samedi du côté du PL Guérin. Vous pourrez nous retrouver, bien entendu. Tout de suite, on va s'écouter Soft Samples de The Last Entry. Et après, ce sera l'heure du deuxième épisode de
0: Ligne de Nuit.

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0: Alors que M. Patrick Balkany, député maire de Levallois-Perret, tenait conseil municipal dans une ambiance de fraternelle bienveillance, à la fois paisible et bon enfant, une bande de jeunes excités a perturbé la réunion en demandant à prendre la parole. Le groupe de lycéens gauchistes manipulés, membre d'une association locale pour le logement...
1: J'étais encore trop jeune pour comprendre, mais je sentais déjà qu'un son pouvait déplacer quelque chose en nous, surtout lorsqu'il voyageait par les ondes.
0: Indispensable à la sérénité des débats, les flics. 17 boutonneux dégénérés ont été conduits sur le champ au commissariat de police locale pour y subir un contrôle d'identité.

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Et voici nos dernières informations. Nous apprenons de sources bien informées que la petite Sophie, qui avait été kidnappée par des individus reconnus comme des Nord-Africains, a été retrouvée au grand soupir de ses parents. La France respire. 4-2, c'est le score du match à la mi-temps opposant l'équipe de Marseille à l'équipe d'Angoulême. Bravo l'OM. Une information tout à fait anodine, quelques Nord-Africains ont été retrouvés sur le caniveau, l'hypothèse d'un suicide n'est pas écartée. Le porte-parole du gouvernement communique. Le SMIG augmenté de 0,0001% à compter du 1er avril 79. 2, 6, 12. Si vous avez joué ce tiercé dans l'ordre, vous gagnez 16 000 anciens francs et dans le désordre, 4 000 anciens francs. Et voici nos toutes dernières informations dans le cadre du développement industriel, humain, technique de la région Alsace-Lorraine, bassin Méditerranée, Sud, Sud-Ouest, Sud-Alpes, Bretagne, Normandie, Flandre. Porte-parole du gouvernement annonce la construction de prochaines centrales thermonucléaires.

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